Bonsoir à chacun et chacune, vous écoutez Canal B 94 MHz, bienvenue sur votre station préférée et surtout dans cette 796e édition de Metal Injection. Aujourd'hui au programme, comme d'habitude, des nouveautés, des news, des dates de concert, un classique de la semaine, une reprise aussi. Et nous allons ouvrir les hostilités en douceur avec Smoking Snakes, un groupe de hard US, suivi des teutons de Primal Fear, parce que ensuite, eh bien, il y a quand même pas mal de morceaux de Death and Black.

Primal Fear sur les ondes de Canal B avec le morceau Far Away. L'album s'appelle Domination. C'était un petit retour à la rentrée de cette 21e saison de Metal Injection puisque c'était sorti le 5 septembre dernier. Primal Fear, emmené évidemment par Ralph Schippers, ex-Gamma Ray, qui avait aussi auditionné pour rentrer dans Judas Priest avant de fonder Primal Fear, et notamment avec Matt Sinner, dont on reparlera dans les news un peu plus tard. Et pour ouvrir les hostilités, c'était Smoking Snakes, avec un single qui s'appelle Broken Heart. C'est extrait d'un disque qui s'appellera All Lights On, et ça sortira le 10 juillet prochain via Frontier. Nous poursuivons cette 796e édition de Metal Injection avec une nouveauté du mois de mai. Il s'agit des vétérans d'Armored Saint qui nous ont pondu un très bon album. Et donc on va s'en écouter un nouvel extrait puisque c'est la deuxième fois qu'on en passe dans Metal Injection. C'est sur Canal B toujours, évidemment.

C'est un single qui est d'un album qui s'appellera Eternal Dagger. Et la couverture me rappelle un petit peu celle d'un album de Tiger of Pantang, je crois. Et le label, c'est Dying Victim Productions et ça sortira le 19 juin prochain. Du bon speed. Juste avant, c'était, comme je vous le disais, les vétérans de Armored Saint avec le morceau Compromise. C'est extrait de Emotion Factory Reset avec une belle couverture. Et c'est sorti via Metal Blade le 22 mai dernier. Nous poursuivons notre programmation avec quelque chose de tout de suite un tout petit peu plus bourrin. Et ça ne s'entend pas forcément au premier.

0: un instant sur les ondes de KLLB, mon cher Olivier qui vient de nous rejoindre.
1: Atronos avec le morceau Ein Roman in Sturm, ne me demandez pas ce que ça veut dire.
0: Eh ben, ça veut dire un murmure dans la nuit, Olivier.
1: D'accord, merci Yannick. Et c'était donc extrait de l'album Gram, et c'est une sortie Puritis Roof Fire du 30 avril, et je trouve ça plutôt pas mal.
0: Juste avant, c'était précédé de Horn avec un morceau qui s'appelle Apocalypse 1618. Et là aussi, c'était un groupe allemand et l'album s'appelle Apocalypse 1618. Une sortie Northern Silence du 4 juin dernier. Il est temps, amis auditeurs et auditrices, dans cette 796e édition de Metal Injection, de retrouver eh bien, le classique de la semaine. Et nous allons fêter un anniversaire, celui du deuxième album de Massacra qui s'appelait Signs of the Decline.
1: Et ce sera celui de Forever Never, un groupe je ne sais plus d'où. Je me demande s'ils sont ricains ou scandinaves, je ne sais plus. Non, je crois que c'est des ricains. Et donc, ils ont fait un featuring avec le chanteur de Skinhead pour interpréter le Boombastic de Shaggy, je crois.
0: C'est fort possible.
1: Ouais, vous allez reconnaître le morceau, c'est un grand classique.
0: Et après ça, on se retrouve évidemment pour quelques news du monde du métal.
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0: Vous venez d'entendre une reprise de Shaggy, donc c'était donc le morceau Boombastic repris par Forever Never et en featuring avec le chanteur de Skinhead. Cet extrait de I Can't Believe It's Not Metal, un EP qu'ils ont sorti en 2010 en autoprod.
1: Et c'était précédé du classique de la semaine, en l'occurrence les Français de Massacra, avec un extrait de l'excellent Sign of the Decline, sorti via Shark Records. C'était le 7 juin 1992, il y a donc 34 ans jour pour jour. Alors il y a différentes dates de sortie, puisque selon les pays, bref. Et on s'est écouté, je crois que c'était l'avant-dernier morceau de l'album, Civilization in Regression. Il est temps, amis auditeurs et auditrices, dans cette 796e édition de Metal Injection, toujours sur Canal B, de retrouver les news de la semaine. Et on commence, Olivier, avec des nouvelles de Moonspell. Et je crois qu'on va... Ah non, je pensais qu'on allait en passer, mais non.
0: Le groupe de gothique metal portugais publiera le 3 juillet prochain chez Napalm Records son nouvel album studio intitulé Far From God. L'album sera disponible en CD, LP, digital, en 9 versions différentes.
1: Oui, en effet, il y a des albums en vinyle noir, en vinyle marbré, en vinyle de toutes les couleurs, avec soit le livret de 24 pages comme pour le CD ou sans le livret, enfin bref, plein de formats différents, et même une boîte en bois, je crois, un truc comme ça, avec, enfin bon bref. On l'évoquait tout à l'heure en début d'émission, et eh bien Sinner, groupe de heavy metal allemand qu'on ne présente plus, publiera son nouvel et 21e album intitulé Boom Bang Goodbye. Ce sera le 31 juillet chez Rhining Music. Et le titre Wait est déjà en ligne.
0: Kaamelott, groupe de progressif power metal américain, publiera le 28 août chez Napalm Records son nouvel album intitulé Dark Asylum. Et c'est donc Clémentine Delaunay, une chanteuse française du côté de Lyon, donc qui officie aussi dans Vision of Atlantis, et Tobias Samet, leader d'Avantasia et chanteur anciennement dans Engai, qui sont certains des guests présents sur le 14e album du groupe.
1: Déjà 14 albums.
0: Ouais, ça ne réunit pas.
1: C'est exactement ça. Le groupe de black metal allemand Nargaroth publiera son nouvel album qui s'appellera Apocalyptic Steel. Ce sera le 26 juin prochain via Season of Mist, et 3 des 9 titres de l'album sont déjà disponibles, et a priori on vous en passera sans doute dans Metal Injection.
0: Nous le venin, c'est le titre du prochain album de Mourir, prévu pour le 10 juin prochain, donc via Pelagic Records, et cette chanson est déjà dispo en ligne.
1: Et elle dure une dizaine de minutes. Des nouvelles d'un groupe de la New Wave au British Heavy Metal, c'est Tokyo Blade. Le groupe de heavy metal anglais sortira un nouvel album composé de 14 titres. Il s'appellera Hoist the Colors High. Ce sera le 26 août prochain via Cherry Red Records. Et on passe, Olivier, à la rubrique à découvrir.
0: Les death metalleux de Vorax, des groupes suisses, publiera le 27 prochain en CD, LP et digital leur premier album intitulé Volcano Shock.
1: Et toujours dans la série premier album de groupe à découvrir, Temple of Ahriman du black metal des États-Unis. Le groupe publiera le 26 juin prochain son premier album intitulé Heretics of Consensual Reality. Et pour terminer, la rubrique chaise musicale.
0: Dans un communiqué publié le 28 mai dernier, Six Feet Under a officialisé l'arrivée de Rustin Gross, ex-Master, et beaucoup d'autres gros projets au sein du line-up. La collaboration est devenue officielle au début du mois de mai, peu après la séparation avec Marco Pitruzzella.
1: Voilà pour les news de cette semaine. Nous enchaînons notre programmation, toujours sur Canal B, vous êtes si bien, toujours dans Metal Injection, en compagnie de Revolting, et ce sera suivi de Monolord.

0: À l'instant, c'était Iseldur avec le morceau Glory. Donc, c'était l'extrait de l'album The 38th Division. Et c'est une sortie Marwolex Records. Je sais pas, je ne connais pas ce label.
1: Oui, c'est un petit label qui. Oui.
0: Et ça date du 1er juin. C'est tout frais.
1: Voilà, tout frais. Et dans cette triplette, juste avant, c'était Monolord avec le morceau de Mask, extrait de Neverending, une sortie Relapse. Un peu plus ancienne, du 29 mai. Et juste avant, pour ouvrir cette triplette, Olivier, c'était Revolting.
0: Oui, avec le morceau A Night Massacre, et c'est extrait de Supernatural Anthems, une sortie Extreme Music du 4 juin, sortie il y a 3 jours.
1: Exactement, Extreme, très très bon label. Et donc, comme on a fait une triplette, eh bien, on va faire une simplette maintenant avec From Distant Hills, et on se retrouve juste après pour les concerts.

0: instant, Olivier.
1: Il s'agissait de From Distance Hill avec le morceau Night Womb et cet extrait de Unwhispering Trees, une sortie Purity Through Fire du 24 mars dernier.
2: Il est temps, amis auditeurs et auditrices, dans cette 796e édition de Metal Injection, de retrouver les dates de concerts à venir. On commence, Olivier, avec l'Ille-et-Vilaine et le début du mois de juillet.
1: Samedi 4 et 5 juillet, à Janzé, à la salle Le Gantier, Arvan Prod présente le Arvan Fest 4e édition, avec notamment Arcona, Ancifer Room, Griffon, Priory, Tall Earth, Black Messiah, Houl. Et c'est donc un pass 2 jours à 73€, pass 1 jour à 44€, le samedi 39€ le dimanche.
2: Le samedi 25 juillet à Pipriac, à la salle des fêtes, il y aura Evans Colt Wild Production qui présente le Pipriac Metal Fest numéro 3 avec Lethal Core, qu'on a reçu dans Metal Injection. Evans Colt, Nuit d'Orage et Danton Cult, c'est à 18h, ça coûte 20€ en pré-vente, 25 sur place, 10€ pour les moins de 18 ans, gratuit pour les moins de 10 ans, buvette et restauration sur place évidemment.
1: Samedi 3 octobre à Mordel, à l'Antichambre, il y aura le Mordels Fest 3ème édition avec Sudin, Loco Muerte, Ignite, et Crop Circle. C'est une affiche très variée et c'est à partir de 19€ au tarif de 55€ pour les familles et 20€ sur place et 15€ en prévente.
2: Toujours au mois d'octobre pour la rentrée prochaine, ce sera le 22 octobre à Saint-Malo à la Nouvelle Vague. Vous pourrez applaudir Hypnose et Hippotractor, deux groupes de métal progressif. L'ouverture des portes est à 19h30, c'est 11€ en tarif réduit, 14 en pré-vente et 16 sur place.
1: Le vendredi 23 et samedi 24 à la Mézières, la salle Cassiopée à la Mézières, donc, il y aura le Simon Fest 2026 avec notamment Corium, Cavne, Cadas, Abbas, Belenos, Gruesome Pledge et Necrowatch. C'est un tarif du pass vendredi à 39€, le samedi 49 et le pass de jour 79.
2: Et enfin, le mercredi 18 novembre à Rennes, au même, vous pourrez pour 45€ en pré-vente applaudir le groupe de rock progressif Marillion.
1: On le sent passer quand c'est des groupes américains.
2: C'est un peu plus cher, effectivement. Après, il y a aussi. Ils ne vont pas tourner éternellement et puis il y a un certain statut au groupe.
1: Oui, voilà, certainement. Et puis, notamment, je pense que les fans du groupe ont un certain pouvoir d'achat aussi.
2: Très certainement. Voilà. Vu qu'ils sont un peu plus vieux que nous, on va pas dire des boomers, mais presque. Pour les concerts à venir, donc en Ille-et-Vilaine, on va ouvrir cette page concert avec Six Feet Under. On vous en parlait dans les news, ils ont changé de batteur. On va s'écouter un titre d'un album qui s'appelle Next to Die, qui est sorti cette année, puisque le groupe jouera le 21 juin prochain au Hellfest. Et puisqu'on parle du Hellfest, on se retrouve juste après pour les dates de concert ailleurs en Bretagne.

0: À l'instant, c'était donc un morceau très sympathique de Six Feet Under que mes enfants ont pu apprécier tout le long. Mais quel est votre avis, les enfants, sur cette musique? C'est bien? C'est pas bien? Non, ils aiment pas trop. Voilà, c'était donc Six Feet Under. Ils seront au Hellfest le 21 juin. Prochain.
1: C'était le morceau Mind Hell, extrait de Next to Die, une sortie Metal Blade du 24 avril dernier. Donc on retrouve effectivement, Olivier, les concerts à venir ailleurs en Bretagne avec le 27 juin prochain à Valette.
0: Donc à Valette, dans le 4x4, il y aura le samedi 27 au boulevard Pusterl. Carnage Assault Muscadès se joint à la fête de la musique de Valette avec une scène où se produiront Repurgator, Troll Earth, Initiation, Damnatio Asbestas et Nuit d'Orage. Donc même chose, une affiche diverse et variée. C'est à partir de 19h et c'est totalement gratuit.
1: Le samedi 8 août à Nantes au Ferrailleur, il y aura Black Speech Productions qui présentera Soulfly, groupe qu'on ne présente plus, des frères Cavalera. Le tarif est de 29,39€ et l'ouverture des portes est à 20h.
0: Il y aura donc le mardi 18 août à Rosé au Cold Crush, Phobocoms du death metal canadien et Fossilisation du death metal brésilien. C'est à partir de 20h et pour 13€ en pré-vente.
1: Un peu plus tard, le 29 août, c'est un samedi à Carantec dans le Finistère, à la salle du Kellen, il y aura Slogger, Lazadec, La Cabra, Antares et Tanork. Émission spéciale aussi cette saison de Metal Injection, ça commence à 18h et l'entrée est gratuite.
0: Samedi 5 septembre à Nantes, au Ferrailleur, il y aura Abyssal Dawn, Gorod et Allegiant qui joueront, donc c'est à partir de 25€ en réserve.
1: Le vendredi 18 septembre jusqu'au samedi 19 septembre 2026, donc à Valette, au Champy-Lambert, Carnage Assault présente le Muscadès numéro 24. Voilà qui ne nous rajeunit pas, avec notamment une très belle affiche, hein, comme à chaque fois, 1349, Benighted, Infern, Gorgon, groupe culte de black metal français, Prieuré et ou encore Vomitory. C'est 40€ le vendredi, 50€ le samedi, 75€ le pass deux jours.
0: Et on clôture cette salle de concert avec le mardi 22 septembre à Nantes au Ferrailleur. Xonor du thrash metal, Eradicated du thrash metal également, Blood Red Throne du death metal et Avoc du thrash metal. C'est à partir de 29,20€ en pré-vente.
1: Et pour clôturer cette page concert en musique, eh bien on revient à Rennes avec le groupe Slift, puisqu'ils joueront le 20 novembre prochain à l'Antipode.

0: À l'instant, c'est donc Slift avec le morceau The Day of Execution, extrait de Fantasia, leur album sorti, je crois que c'est autoproduit, et ils seront, en l'occurrence, donc c'est sorti, c'est sorti il y a 2 jours, pardon, et ils seront le 20 novembre à l'Antipode.
1: Voilà pour la page de concert de cette semaine. Vous retrouvez bien sûr toutes les dates annoncées et bien d'autres encore, ainsi que les liens vers tous les podcasts des émissions de Metal Injection sur une seule page Facebook que vous n'hésitez pas à liker et à partager, on vous en remercie, et qui s'appelle BZH
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0: À l'instant, Olivier.
1: Il s'agissait donc de Grave...
0: Poison Ruin.
1: Pardon, Poison Ruin, avec le morceau Turn to Dust, extrait de Hymns from the Hills, une sortie Relapse Records du 03 avril 2026.
0: Démerdez-vous avec ça, vous êtes allé.
1: Ouais, si vous n'êtes pas capable de savoir à quel mois correspond le 4, c'est que vous n'êtes pas dans les meilleurs de nos auditeurs.
0: Voilà, juste avant c'était Gravalnad avec donc, du Black Atmo, le morceau s'appelle Arrows of Evernight, l'album s'appelle Dreams of Evernight, c'est une sortie Northern Silence Productions et ça est tout frais puisque ça date de vendredi dernier 5 juin.
1: Mais je pensais qu'en fin de compte il existait le W et dans ce groupe ils ont mis deux V.
0: Exactement. Voilà,
1: petite origine.
0: Exactement. On poursuit en compagnie de Dark Divination.

0: À l'instant, sur la zone de Canal B, c'était Dark Divination avec le morceau Tainted by Hatred, une sortie Signal Rex, et c'était extra l'album Finish Ecuador Alliance, une sortie donc qui date du 29 mai dernier. C'est pas très vieux.
1: Effectivement, voilà. Ainsi s'achève cette 796e édition de Metal Injection, en espérant que cette programmation, diverse et variée, vous a plu. Et à mon avis, bah, vous pourriez nous le dire, hein, par exemple, en commentant les podcasts sur la page BZH
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1: de Facebook, évidemment. Ainsi s'achève donc, comme je vous le disais, cette 796e édition de Metal Injection. Il nous reste à vous souhaiter une excellente fin de soirée à l'écoute de Canal B, une excellente semaine à l'écoute de votre radio préférée que vous ne quittez pas. Quant à moi, eh bien, quant à nous, avec Olivier, on se donne rendez-vous la semaine prochaine, même jour, même heure, même punition.

0: traditionnel, chanté lors d'une soirée entre potes dans le New Jersey à l'époque où un Bob Dylan d'à peine 20 ans vient de débarquer à New York pour se faire un nom. Cette rareté est disponible sur le dernier volume en date des Bootleg Series, collection précieuse pour les fans d'un artiste à la discographie tellement riche qu'il faut aussi collectionner les sublimes fonds de tiroir. Et comme on vient de fêter les 85 ans du monsieur, je vous propose à nouveau de nous plonger dans ces trésors oubliés. Bienvenue dans le tri sélectif.
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5: Ouais, enfin, encore que je trouve personnellement moi-même que c'est un petit peu soft au niveau des échantillonnages. 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
0: Avec quelques jours de retard, souhaitons un joyeux 85e anniversaire à mon artiste favori à qui on a déjà consacré beaucoup de tri sélectif. Mais comme l'émission s'arrête définitivement dans peu de temps, voilà une dernière occasion pour moi de vous emmerder avec Bob Dylan. On a parlé des trésors oubliés de sa discographie, on a écouté des reprises, on s'est intéressé à ses chansons pour le cinéma et pour en reprendre une dernière tranche, je vous propose ce soir une nouvelle sélection d'inédits et de raretés qu'on va picorer chronologiquement dans les 65 ans de carrière du prix Nobel. Et j'ai déjà pu vous dire mille fois à quel point j'aime John Wesley Harding, son album de 67, trop sous-estimé, surtout qu'il arrive après une trilogie de chefs-d'œuvre. Et bien, grâce au 15e volume des Bootleg Series consacré à cette période, on a eu le droit à des prises alternatives et notamment celle-ci, une variation d'une des chansons les plus émouvantes du Bard.

Il y a encore des gens qui trouvent que Dylan ne sait pas chanter ou ne supporte pas sa voix. Bah, je peux comprendre, mais c'est souvent parce qu'on ne connaît pas toute l'étendue de son registre, et notamment cette magnifique performance d'un vieux traditionnel lors de son concert légendaire au festival de l'île de Wight, accompagné du band en 69. L'année suivante, Dylan s'amuse en studio au moment d'enregistrer le controversé Self Portrait, album que j'ai souvent réhabilité aussi et qui a remonté dans l'estime générale à la sortie du 10e volume des Bootleg Series. On y entendait notamment Bob s'amuser avec le répertoire de ses contemporains comme le Thirsty Boots d'Eric Andersen.

0: Une pépite du sous-estimé Planet Waves que Dylan joue ici avec le band lors de la gigantesque tournée 74 qui marquait son grand retour sur scène. Vous pouvez en retrouver l'intégralité dans un coffret sorti il y a 2 ans. La tournée mondiale de 78 a elle aussi connu le même traitement avec une très belle compilation de ses meilleurs moments qui complète le live à Budokan où on se régale de voir Dylan réarranger de manière totalement différente ses classiques, habitude qu'il n'a jamais quitté depuis. Le voilà reprendre au Japon, une pépite datant de 70 que les fans du Big Lebowski connaissent bien.
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Une magnifique performance datant de 1980 à Toronto qui prouve que la période gospel de Dylan est remplie de trésors oubliés. Je vous en causais déjà il y a presque 10 ans dans le troisième épisode du Tri Sélectif, émission de Canal B qui va donc bientôt se terminer. Et pour l'occasion, je vous propose une dernière fois de picorer dans les raretés géniales de mon artiste favori. Nous voilà en 83 avec un extrait du 16e volume des Bootleg Series, un morceau qui, comme le chef-d'œuvre Blind Willie McTell, aurait pu figurer sur l'album Infidels, mais voilà, Dylan était tellement inspiré qu'il se permettait de mettre à la poubelle ses plus beaux brouillons.

Une reprise du géant de la country Hank Williams par le passionné Bob Dylan sur une compile hommage sortie en 2001. Et comme on a déjà pas mal fouillé dans d'autres émissions dans les raretés du XXIe siècle offertes par Bob, on peut tout simplement réécouter ces albums studio où des trésors méritent d'être réévalués pour les néophytes qui peuvent découvrir une autre facette de l'artiste. Par exemple, une ballade sombre extraite de Together Through Life en 2009 et qui est encore souvent jouée sur scène cette année.

causait dans le tri sélectif, un épisode à retrouver comme d'hab sur le www.canalb.fr. Et en attendant de conclure définitivement l'émission dans quelques semaines, on souhaite encore un joyeux 85e anniversaire à Dylan et on conclut avec mon morceau favori, réinterprété en 2020 sur un album enregistré durant le confinement. Et moi je vous dis à dimanche prochain, si tout va bien.

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0: Bonjour à toutes, bonjour à tous. Très heureux de vous retrouver pour une émission Le Grand Tout en déplacement. Nous sommes en direct du Jardin Moderne pour vous faire vivre peut-être pas les concerts du Pipa la Pop numéro 5, mais quand même rencontrer quelques-uns des artistes invités. Je vais être avec Pierre Maël qui réalise l'émission, Marc qui
1: bonjour à toutes et à tous.
0: Co-animé, bonjour Marc de Alter Info. On a l'habitude de se rencontrer.
1: Ouais,
0: de se
1: c'est un vrai
0: ici.
1: Plaisir, Yann, tous les ans.
0: C'est un plaisir, j'imagine, partagé par une horde de fans d'indie de tout poil, puisque voilà, c'est un peu la galaxie indie qui se balade entre art pop, indie pop, jungle pop, mais aussi synth pop, post-punk électronique, krautrock. Bon, on va arrêter les étiquettes là et on va vraiment discuter avec nos invités du jour. Dame et Alea, tout à l'heure, la connexion italo-espagnole qui tabasse fort. Les Américains de Good Flying Birds seront aussi sur le plateau. Et puis, Karaoke, c'est Camille Chambon et puis Monsieur Viro aussi, Viro. François Viro, qu'on connaît bien ici. Et puis, on va commencer l'émission dans quelques secondes avec une musicienne qui vient de Vancouver, mais qui est installée plutôt à Londres. Elle s'appelle Dana Gavansky. Vous la connaissez forcément si vous écoutez Canal B régulièrement. Vous y entendez notamment des extraits du dernier EP en date. Il est sorti l'année dernière, Again and Again. Il est question d'éternel recommencement et vous allez pouvoir en entendre maintenant un titre qui ne sera peut-être pas joué par Dana ce soir, on verra bien. Voici en tout cas Living Home Again. Bonne émission et bon Pipa la Pop à toutes et à tous.

0: Dana Gavansky, à l'instant, vous l'entendiez sur un extrait du dernier EP en date, hein, finalement sorti en mars 2025. Il y aura des nouvelles choses à entendre sur la scène ici au Pipe à la Pop. On retrouve Dana Gavansky. Hello Dana.
1: Bonjour.
0: Bonjour. Dana qui parle un peu français. Quelques souvenirs de l'université à Montréal peut-être?
1: J'ai habité à Montréal il y a 10 ans. J'ai étudié à Concordia, alors en anglais, mais avec les autres francophones.
0: Oui. Dana Gavansky, une musicienne à Vancouver, d'une famille serbe, avec une maman peintre, un papa qui travaille dans la production de cinéma. Tu t'es destinée à devenir une artiste, peut-être.
1: I will answer this in English.
0: Tu réponds en anglais si tu veux.
1: I guess I definitely was brought up in a very different way that's not very practical. So I don't know another way to be. But I do see everything through the lens of kind of aesthetics and beauty and like cinema and just and very visual.
0: Alors, Nadana nous dit, j'ai été élevé un peu de manière un peu particulière, pas forcément si facile, mais toujours en tout cas attiré par la beauté, par les choses esthétiques, par le cinéma. Et d'ailleurs, le cinéma, ça a failli être ton travail. You almost became to work in the cinema business.
1: I wanted to go and be a director, but I didn't really know what that meant. I just really loved art house cinema, and my dad does produce films, so it was always around. And then I kind of went down my own path because he's more kind of like Hollywood and kind of like blockbustery kind of sequels and stuff like that. And then I was like, I like Bergman and I like there's lots of other that's all kind of so lots of just like weirder cinema, slower cinema, you know, stuff that kind of resembled how I saw life, but then I went into music instead.
0: Alors oui, ça a failli être le possible en fait. Dana nous dit, je voulais être réalisatrice. J'avais pas trop ce que ça voulait dire finalement, mais évidemment, son père, mon père dans la production, plutôt des blockbusters, des suites à Hollywood, ça fait qu'elle a plutôt voulu aller vers son propre chemin, évidemment. Et même si le cinéma d'art est quelque chose qui la passionne toujours, évidemment. Alors, il y a eu une première démo il y a 9 ans déjà. First demo was 9 years ago.
1: Oui.
0: 2017, on y entendait la voix, très belle voix de Dana Gavansky, et puis des guitares, de la harpe, de la clarinette basse. Puis aujourd'hui, on est plus, peut-être pas sur le concert de ce soir tout de même, mais bon, sur des ambiances avec du piano, des claviers. Can you explain the change of instruments from guitar to keyboards? Est-ce que tu peux nous parler du changement d'instrument, de la guitare vers le piano et les claviers?
1: Never really learned either of these instruments in a classical way. I think I first picked up the piano and then I just didn't really know how to play it and learn how to play it. So I kept on playing and then being like, I can't do this. And then I went to guitar and I did the same and I kind of just went between the two for years. And then, I don't know, something about, I think I was reading about PJ Harvey and how she picks up different instruments sometimes to write, like she did the White Chalk album, you know, all on piano, and she's not like a piano player. Like, I mean, to me she is, but she just kind of came up with these really unique songs that came from that relationship to the instrument. And the same thing happened with me when I wrote. I was going through kind of some heartbreak or just some questions in a relationship. And the piano somehow just let me express them in a more direct way, maybe because I wasn't so used to the instrument, you know?
0: Alors, je n'ai jamais appris la musique de manière conventionnelle, dit Dana. Plutôt d'abord le piano, mais sans vraiment se prendre pour une pianiste, sans faire de cours. Et puis ça a été un peu pareil pour la guitare. Et puis Dana nous dit, j'ai lu un article, en tout cas une interview de PJ Harvey, où j'ai vu l'histoire de PJ Harvey sur l'album White Chalk, par exemple, qui joue du piano et qui se dit pas pianiste. Et pourtant, aux yeux de Dana, c'est une pianiste.
2: Avec ce son incroyable.
0: Et en tout cas, il y a toujours cette relation à l'instant, comme ça, qu'essaye d'exprimer Dana. Il y a eu une question de rupture dans sa vie, des questions qui se posaient. Et c'était peut-être une manière de... d'oublier, de faire disparaître peut-être cette histoire autour de cette rupture. Alors, Dana, tu es musicienne, mais aussi tu crées des bijoux. Et ça, on peut le voir sur ta page Instagram, tu envoies de l'une à l'autre, hein, ça se mélange peut-être pas tant que ça, mais est-ce que, on voit bien que c'est très différent l'un de l'autre, faire de la musique, créer des bijoux, mais est-ce que tu vois des similitudes quand même dans les deux pratiques que tu as ?
1: Oui, in one way, it's I before creating jewelry, I was making ceramics, and I really like using my hands. And sometimes, you know, music is very much in the body and in the head. And some, you know, when you just do one creative thing, it can start to get very dry. So it's nice to be able to move between different creativities and kind of stimulate different parts of your brain. So they go hand in hand because they replenish each other. They kind of feed each other, you know, when one kind of dies out a bit, when one inspiration kind of, that's why like going from instrument to another instrument can be helpful, because sometimes you just dry up, like your inspiration dries up for a certain sound. So the same is with art. You kind of, it's nice to kind of go between mediums.
0: Avant de faire des bijoux, de créer des bijoux, je faisais de la céramique, puisque j'ai toujours aimé travailler avec mes mains, c'est ce que nous dit Dana, et il y a toujours ce lien entre le corps et puis la tête, et ça permet de stimuler aussi plusieurs parties en fait du cerveau, de passer de l'un à l'autre, c'est cette créativité-là, mais ça va dans la main dans la main finalement, ce côté entre la musique et puis la création artistique autre, quoi. Et puis ça permet aussi d'éviter que on s'assèche sur l'un des champs, peut-être, pour aller vers l'autre. Alors, pour poursuivre cette discussion avec Dana, qui va être très courte, malheureusement, on a des moments assez resserrés avec nos invités. J'ai pu lire, en fait, un commentaire d'un concert qu'avait fait Dana il y a quelques semaines. Et la personne qui le décrivait disait, ça passait de balades à la guitare triste à des balades au piano triste, puis ça finissait avec des chansons pop, électro, triste.
1: Oui.
0: Donc, est-ce que tu penses que ta musique est triste, Dana?
1: Less and less so. Yeah, I think my favorite music is kind of sad, and that is what drew me to music originally as a kid. You know, it's like it wasn't to dance necessarily; it was to I don't know, just like feel seen. I was a very like, you know, shy and kind of, you know, just a little sad child. I mean, there was a lot of fun in my life, lots of adventure, but I was very deeply feeling. So, lately I've been going to Elliot Smith because I really, really love his music, but I never mentioning his name to somebody, and they're like, oh, I used to listen to him when I was 18. He's so depressing. I'm like, yeah, he's depressing, but he's also so melodic and so beautiful. And also it's not just depressing. If you really listen, it's actually quite uplifting and like powerful, kind of touching music. For me, sad is actually sometimes, I don't know, it just, it feels really powerful, like you're kind of feeling the universe, I don't know, that sounds dumb.
0: Bon, la musique peut-être pour chez Dana, c'est pas forcément la musique pour danser toujours, c'est sûr. Tu te voyais, tu te dis, en tout cas tu nous dis Dana, que tu étais plus triste ou un peu timide enfant, mais c'est pas pour ça qu'il y a pas des moments drôles dans la vie, des moments marrants quand même. Et puis tu as eu ce goût pour la musique d'Eliot Smith, et tu ne mentionnais pas forcément son nom aux gens de ton âge, parce que évidemment tout le monde aurait dit il est complètement déprimant ce gars-là, il est voilà de cette façon-là, mais c'est n'empêche que tu aimes et la musique d'Eliot Smith, notamment parce qu'elle a ce côté triste sans doute, mais très puissant, comme ça, très évocateur.
2: Oui, ça nous élève comme tristesse. Ouais. C'est pas une tristesse qui fait descendre. Ouais.
0: Une tristesse qui élève, oui, sans doute, c'est ça. Alors, on va arriver maintenant à la fin déjà de cette discussion avec de la Gavansky pour parler de ce qui va se passer sur la scène ici au Jardin Moderne, la scène extérieure du Pipa la Pop numéro 5. Qu'est-ce que tu vas jouer ce soir? What are you going to play tonight?
1: I will be playing a lot of new songs just because I've been doing lots of little gigs here and there in London and testing them out. And that's kind of all I've been playing. But we'll be playing lots of very new songs that I've written last year. And then all on guitar because it's very heavy to bring my Nord, sadly. And then a couple of songs, one from the last album, Late Slap, and one from When It Comes.
0: Beaucoup de nouvelles chansons. Elle a donné des concerts à Londres. Elle a pu les tester en live, ces chansons-là, Dana. Et Dana sera à la guitare, parce qu'évidemment c'est un peu trop lourd de transporter un clavier. Il y aura des chansons quand même, quelques-unes de Late Slap, et puis le dernier album, et puis aussi
2: deux seulement,
0: et puis deux, et puis aussi du dernier EP dont on écoutait un extrait.
1: Désolé.
0: On est tous tristes, mais on sera très très heureux de découvrir ces nouvelles chansons, évidemment. Seul en scène, pas tout à fait, puisque tu es accompagné par un batteur. Il te suit depuis longtemps.
1: Just my drummer. Also, that's another reason to just play, you know, certain songs, because a lot of the songs from Late Slap, for instance, are quite, they kind of need a band to make sense. So yeah, it's just me and my drummer, who recorded Again Again with me as well, who featured on Again Again.
0: Alors, il y aura pas d'autre chose que de la guitare, de la batterie et de la voix, parce que les autres chansons aussi qu'aurait pu jouer Dana, eh bien, nécessiteraient un orchestre,
2: un
0: groupe. Donc il n'y a pas de groupe, mais c'est quand même le batteur qui l'accompagne depuis l'album et puis le EP Again and Again. On va terminer, aller vers une autre rencontre dans quelques instants, mais tout de même, parler de la façon dont vont sortir les prochains morceaux ensuite. Il y avait une collaboration avec le label Full Time Hobby. C'est fini, on dirait. Qu'est-ce qui va se passer après?
1: Pour maintenant, oui. Mais on va voir.
0: D'accord, on ne sait pas encore plus.
1: Oui.
0: Vous avez rendez-vous en tout cas, oui, avec peut-être des nouveaux enregistrements bientôt de Dana Gavansky. On sait quand est-ce qu'ils vont sortir, peut-être, ou alors c'est encore trop tôt pour dire les nouvelles chansons, quand est-ce qu'elles sortiront?
1: C'est pas, it's not recorded just
0: yet. Ah oui, c'est sûr que c'est un peu trop tôt.
1: Kind of testing them out.
2: C'est même pas enregistré encore.
0: C'est un peu trop tôt. Peut-être, est-ce que ça pourrait être enregistré ce soir au Pipa la Pop?
2: Peut-être.
0: Un album live.
1: Oui, live album. Oui, on va. Oui, peut-être. Ça pourrait.
0: On pourra retrouver des enregistrements au merchandising ce soir. Il y aura non.
1: J'ai des bagues, mais ils ne sont pas dehors. C'est juste si quelqu'un les veut voir, come to me.
0: D'accord,
2: okay. Le message est passé.
0: L'occasion peut-être de découvrir la musique de Dana Gavansky, de voir aussi ses créations en bijoux. Et puis là, on va passer à la suite de l'émission. Merci beaucoup, Dana. Merci beaucoup, Dana Gavansky. On poursuit l'émission avec maintenant un titre de Karaoke. Je ne sais pas si Camille Chambon est dans les parages. J'espère qu'elle va nous rejoindre très vite, puisque Marc l'attend de pied ferme pour l'interview. Merci, Dana.
1: Merci.
0: On écoute Karaoke. Cake.

0: Un extrait simplement d'un morceau de Karaoke Here and Now choisi par Marc pour vous faire entendre la musique du duo qu'on retient maintenant, Karaoke.
1: Voilà, donc on reçoit Camille Chambon et François Viraud. La

0: m'avait proposé de travailler avec Domotique pour travailler les morceaux, pour les produire. Mmh. Et on a fait voilà, deux disques ensemble. Et ensuite, ça s'est mis en grande pause. Et puis, j'ai pu reprendre. Non, mais c'était en pause parce que la vie, le travail et tout. Et puis, grâce à quelqu'un qui organise des concerts à Nantes et qui me relançait pour faire des concerts, j'ai dit, ben ouais, mais je suis toute seule au synthé, j'ai pas envie. Et puis François, on était en vacances ensemble, m'a dit,
1: exactement,
0: vas-y, je t'accompagne.
1: Autour d'un barbecue.
0: Voilà. Exactement.
2: L'inspiration du barbecue.
0: Et voilà, et du coup, on a fait des concerts et puis on avait très envie de faire des morceaux ensemble. On en avait fait il y a très longtemps. Et donc, c'est comme ça qu'on en arrive à jouer à trois avec François Viraud et Charles Viraud à la basse.
1: Tout à fait.
2: Cool. Donc un album tous les 7 ans, c'est un rythme extrêmement raisonnable, la planète t'en remercie. Donc tu disais, bon, y a la vie, il y a les contingences. Est-ce qu'il y a quelque chose dans ta façon de procéder où la lenteur c'est important quand même ou...
0: Ben, un peu, alors je sais pas tant la lenteur, et c'est vrai qu'il y a vraiment eu beaucoup de temps entre chaque album que, en fait moi je compose plutôt très vite,
2: okay.
0: Mais pas beaucoup. Mais vraiment pas beaucoup. Et du coup, c'est des moments un peu comme ça, c'est des sortes de mini fulgurances de temps pour pouvoir m'y consacrer, mais j'ai pas une pratique constante de la musique et je pense qu'en fait, ils mûrissent en vrai tranquillement de leur côté. Des fois, j'enregistre des mélodies sans m'en rendre compte, mais toujours, okay. Toujours au téléphone ou des choses hyper DIY. Et après, voilà, donc on a pu se... Nous, on a commencé à enregistrer l'année dernière le disque, mais pareil, de manière des week-ends, quand on arrive à se voir, on n'habite pas dans la même ville. Et donc, c'était quand même assez rapide, tu dirais.
1: Surtout
0: quoi,
1: que ça n'a pas tout à fait commencé, enfin, dans le sens où quand Simon nous a invités à Nantes pour faire ce premier concert, on n'a repris que les vieux morceaux.
0: Bien sûr, bah, il n'y avait absolument
1: et
0: rien d'autre
1: après,
0: à proposer.
1: On s'est dit, on fait quelques-uns, quoi. Juste, on vient à Lyon pour passer un bon moment. Et puis,
0: parce qu'il a un super local à Ground Zero qui est une super salle.
1: Ouais.
0: Voilà. Et donc, voilà. Donc, c'est comme ça que ça s'est passé. Mais en vrai, c'est aussi une histoire d'amitié très forte.
1: Ouais,
0: et on est vraiment très heureux de jouer ensemble. Non, mais c'est vraiment important. C'est pas
1: fait,
0: prétexte
1: c'est
0: du tout,
1: vrai,
0: mais c'est vraiment très
1: bien. C'est aussi un peu un prétexte pour plus se voir. Non,
2: c'est un excellent prétexte.
1: Ouais, c'est ça. On se voyait moins quand même.
0: C'est vrai.
2: Donc on a entendu dire, on l'a pas entendu, mais il y a un nouvel album à sortir.
0: Ouais. Voilà. Du coup, ben là, ce soir d'ailleurs, on jouera...
2: Il a un nom cet album et...
0: Ouais, il a un nom qui s'appelle Take a Toll. Voilà, qui n'est pas si facile à prononcer, je pense.
2: Non.
0: Et j'ai réfléchi à la difficulté, qui sortira à l'automne sur Another Record et Tandoori Record en France et okay. Chez Koudigi Record aux États-Unis, qui trouvera une petite distribution aux États-Unis. Donc on a hâte de faire encore d'autres concerts.
2: Nous aussi, parce qu'on aime beaucoup les deux premiers. À quoi on peut s'attendre par rapport aux deux premiers albums? Il y a des changements, ça reste...
0: Ouais, il y a des changements.
1: C'est un peu moi le changement.
0: Déjà, il y a beaucoup de batterie, parce que François est batteur en plus de son... Enfin, dans tous tes projets, tu es quand même beaucoup batteur. Mais François, tu as vraiment composé la partie basse et la partie guitare. On a vraiment eu envie de composer le disque comme on allait le jouer sur scène.
1: Guitare,
0: non, il y a pas de guitare. Il y a pas de guitare. Non, mais en plus, il
2: n'y
0: a pas de guitare. Non, parce qu'on a vraiment eu envie de le faire comme on allait le jouer. On savait qu'on serait au max 3 et que ce serait basse, batterie, synthé. Et du coup, les arrangements, ils sont vraiment.
1: Ouais, arrangement cœur aussi, surtout la voix, parce que je chante pas mal de cœur quand même.
0: Ultra proche de ce qu'on fait en concert.
1: C'est vrai.
2: Okay.
0: Donc volontairement beaucoup plus sec, je pense. Mm-hmm. Il y a beaucoup moins de boîte à rythme, mais il y a toujours mon Casio, qui est un peu le son qui me porte.
2: Ouais.
0: Enfin, j'ai toujours le même Casio. mais c'est beaucoup plus sec, je pense. Enfin,
1: ouais,
0: sec,
1: c'est vrai. Après, et puis le delay qui est présent sur le disque, bah, on l'entend pas, du coup, c'est peut-être difficile. Mais c'est vrai qu'il est sur la batterie en live et tout. Il fait partie du. Ça a été composé avec.
0: Je crois qu'il y a une forme de quelque chose de très direct. Les paroles ont toujours, elles ont toujours été très directes en anglais. Les parties sont assez frontales. Et j'avais pas du tout envie de fioritures, en fait. Mmh. Voilà.
2: Oui, toujours un côté épuré. On reste
0: Beaucoup
2: sur
0: plus,
2: ce...
0: même, je
2: Encore
0: pense
2: plus
0: qu'avant.
2: Ah oui. Ok.
0: Bah, je pense dans la production, en tout cas.
2: D'accord.
0: Il y a beaucoup moins de pistes.
2: dans tes morceaux, il y a la place du synthé que j'aime beaucoup. Je trouve à la fois un peu malicieuse, dépouillée, comme ça, qui est intéressante. Dans la composition, le synthé, il a quelle place?
0: Bah, c'est vraiment le premier...
2: C'est vraiment
0: moi, je joue que du synthé, et puis je m'amuse à composer comme ça, et le chant vient tout de suite. Enfin, le synthé est composé en même temps que la mélodie, en tout cas, quasiment tout le temps. Et c'est vrai que j'arrive avec ces propositions-là, en général,

0: avec du coup François, c'est comme ça un peu que ça s'est passé. Mais c'est oui, c'est le synthé qui me permet vraiment d'exprimer, de démarrer un morceau.
1: Ouais, puis c'est vrai que puis c'est le Casio qui a ce son un peu dronesque du coup. Ouais. Et c'est vrai que les nouveaux morceaux, on appuie un peu ce côté drone des fois.
2: Ok.
1: Ah oui, vu qu'il y a ces synthés qui s'arrêtent pas quoi.
2: Enfin, d'accord. Et ça dialogue avec la batterie du coup. Enfin, ouais.
1: Bah oui, forcément, on joue ensemble. Mais ce que je veux dire, c'est que même dans la manière dont on construit les compos, on essaie aussi de montrer des fois ce côté dronesque qu'a ce synthé particulièrement. Okay. Je sais pas si c'est très
0: non, mais c'est
1: important.
0: Vrai.
1: Mais c'est vrai.
0: Des horizons un peu qu'on a envie d'explorer, de s'éloigner certainement d'une forme de pop et d'être sur des morceaux.
1: Tout en n'y arrivant pas vraiment.
0: Il y a un constat d'échec,
1: mais il y a quand même une idée.
0: Ouais, il y a un truc quand même de s'éloigner de ça. Non, mais c'était pour rebondir sur ce que tu disais, la drone, etc. C'est aussi beaucoup plus de choses que j'écoute, ou des nappes de choses, de musique. Donc à l'image de ce que j'ai proposé pour la sieste, qui est en fait ce que j'écoute tout le temps. Donc j'écoute tout le temps ma compile. Elle m'accompagne tous les jours, cette compile sieste. Mais c'est vraiment plutôt ce que j'écoute en fait.
2: Bah, on aime beaucoup aussi cette compile The First Wave, c'est comme ça que tu l'as intitulée. Elle va de broadcast à Mémorial, donc forcément pour nous, on ne peut pas résister à ça.
0: Ouais.
2: C'est absolument merveilleux. Donc qu'est-ce que tu as pensé de cet exercice-là de faire une sieste comme ça? C'est un peu étrange comme...
0: moi je trouve ça absolument génial. Alors, j'ai eu la chance de faire longtemps de la radio et on faisait beaucoup d'émissions musicales avec des grandes plages comme ça, donc c'était ultra agréable déjà de pouvoir repenser cette proposition de playlist et en plus effectivement sur le thème de la sieste, c'est un thème absolument génial Mémorial, c'est un morceau très calme. Puis c'était vraiment super pour moi de faire l'exercice finalement d'aller traverser les morceaux les plus vieux. Il y a peut-être le morceau de The Space Lady, mais c'était vraiment un peu j'ai vraiment profité de ces exercices pour vous livrer, je pense, un peu tout ce que j'écoute et ce qui m'influence. Quand tu dis broadcast, c'est évident, toujours. Et Mémorial, j'ai choisi de finir par eux parce que c'était vraiment la découverte pour moi cette année et j'ai adoré.
3: Je me permets d'intervenir dans cette discussion entre Camille, François et puis Marc pour rappeler que, bien sûr, ces siestes musicales, si vous êtes un petit peu interloqué de quoi on parle là, des siestes musicales proposées par les artistes et diffusées sur Canal B, et vous avez les liens sur canalb.fr et je crois que sur Alter Info aussi.
2: Oui, on vous a mis ça en
3: lien. Arrive à la fin de la discussion déjà, c'est très très très court.
2: C'est très court. Cette playlist est accompagnée d'une magnifique photo de chat qui vole.
0: Ouais.
2: D'où sort ce truc incroyable?
0: C'est un calendrier que tu peux acheter, même si je pense qu'il est sold out d'un photographe. Moi, je l'ai acheté et en plus, on me l'a offert. Donc, je l'ai deux fois. J'ai cette chance-là. De chat qui saute. C'est Quack Quack, Double Quack, K-O-E-K. On voit son travail sur Instagram et c'est un photographe allemand qui fait ça. Et je trouve que c'est génial parce qu'aujourd'hui, on questionne peut-être aussi la pertinence des photos. Est-ce que c'est vraiment des chats qui sautent? Et c'est vraiment l'exercice qui mène bien au-delà de la question d'intelligence artificielle dans des appartements. Moi, j'aimais bien cette idée qu'on est parfois réveillé par des chats pendant ses siestes. Donc, c'était pour ça que je l'ai choisi. Mais j'adore ce photographe.
2: Merci beaucoup.
0: Merci beaucoup.
1: Merci.
3: On poursuit l'émission avec nos invités qui arrivent déjà, je les vois deux, des membres du groupe américain Good Flying Birds. On écoute un extrait de l'album Tallulah's Tape, le titre Glass, toujours en direct du Jardin Moderne pour le Pipe à la Pop numéro 5.

0: De la Tallulah's Tape des Good Flying Birds de Indianapolis dans l'Indiana. Ils sont présents aussi sur la scène tout à l'heure du Pip à la Pop numéro 5. On va parler quelques instants, une dizaine de minutes, pas plus malheureusement, avec Kellen Baker et Susie Slaughter. Bonjour, hello.
1: Hey, bonjour, hello.
2: Bonjour, hello.
0: Content de vous avoir avec nous. Pleased to meet you.
1: Yes,
2: nice to meet you.
1: Nice to meet you.
0: Alors, on va commencer directement au vif du sujet. Comment sont nés ces Good Flying Birds? Je veux vraiment savoir comment s'est née cette histoire. How were Good Flying Birds born?
1: I was making songs in my bedroom, and then eventually they all walked into my bedroom, and they started playing with me too.
0: Kellen jouait et chantait des chansons dans sa chambre, et puis d'autres musiciens sont arrivés dans sa chambre, donc ils se sont mis à jouer de la musique ensemble. C'est tout à fait simple. Alors, il y a un premier album, Tallulah's Tape, mais je ne sais pas si c'est vraiment un album. Et j'aimerais savoir si c'est un album, une compilation ou deux démos. C'est quoi exactement? What is Tallulah's Tape really? A first album or a compilation of demos?
1: Oh, it's both. It's both at the same time. I think the demos came together and someone asked about doing a tape. Our friend Martin in St. Louis, he runs Rotten Apple tapes. And once I put it all together, it sounded a little bit like an album. So I was okay with that.
0: Eh bien, c'est les deux, mais en fait, leur ami Martin, qui dirige le label Rotten Apple à St. Louis, dans le Missouri, c'est bien ça? St. Louis, Missouri.
1: Yeah,
0: oui.
1: Yeah.
0: S'est dit bah oui, on pourrait faire une compilation de ces morceaux, de ces démos, et ça ferait un album. Et c'est plutôt très très malin. On est dans une ambiance très sautillante. On appelle ça de la jungle pop. Moi, j'entends aussi quelques échos garage pop aussi. Et puis l'envie de faire des jolies chansons qu'on peut tous chanter ensemble, mais des choses un peu plus punk aussi. Ça va jusque là, ce que vous aimez, le garage rock, le punk rock. La jungle pop, tout ça, ça vous plaît? To me, it seems that it's a mixture between garage rock, jungle pop, punk rock as well sometimes. Is it a combination of all these elements, Good Flying Birds?
1: You know, at first I think I was playing in punk bands and I wanted to make anti-punk. So I took as much of it out as I could and then we were left with a little bit.
0: Kellen jouait dans des groupes et il voulait faire de l'anti-punk à l'époque. Et donc, bon, il en reste peut-être encore un petit peu du punk. Est-ce que c'est de la même manière que les Moldy Peaches faisaient de l'anti-folk à New York au début des années 2000? Is it the same way the Moldy Peaches were doing anti-folk in New York in the early 2000s?
1: I don't know about that. I don't. All I know about is Indiana and the Midwest, so what they do in New York's a mystery to me.
0: Je ne sais pas, nous dit Kellen, mais ce qui se passe, c'est que l'Indiana et Indianapolis, c'est dans le Midwest, et on ne sait pas ce qui se passe à New York, tout simplement. Alors, vous avez joué il n'y a pas très très très longtemps à Chicago, en faisant une ouverture, une première partie pour Heavenly. J'imagine que ça devait être assez fou, parce que c'est sans doute un de vos groupes préféré, je suppose, mais bon, peut-être pas. Est-ce que vous pouvez me raconter comment ça s'est passé cette soirée-là à Chicago avec Heavenly? You did a concert a few weeks ago with Heavenly in Chicago. How was it? I guess it was quite a thrill for you.
2: It was really fun.
1: It was a dream come true.
2: Yeah.
1: I mean, while writing these songs, I was watching videos of Amelia Fletcher with Heavenly and Tallulah Gosch on my phone, and you know, thinking she's one of the coolest music makers of all time, and standing on stage looking over at her was just surreal.
2: Yeah, they were very sweet, and that was an all ages show. There was a lot of parents with their kids, so that was really fun.
0: Cool.
2: And I had a lot of fun dancing with like young girls.
1: Yeah.
2: To Heavenly. I got tears in my eyes. It was really special.
1: They're a TikTok band now.
2: Yeah, they're TikTok famous. They told us that's why they got back together. One of their daughters has a TikTok account and was like, look how cool my mom used to be. And people commented and was like, have her play again. So that's why they toured.
0: Yeah. Heavenly sont devenus un groupe TikTok. Désormais, une des filles des musiciens du groupe a un compte TikTok et montre, regardez, ma maman joue dans ce groupe et ça marche très très bien. Donc ça, Susie était ultra contente de participer à ce concert-là. C'était un concert pour tout public. Il y avait des enfants, des parents. Elle était super contente de jouer avec des enfants comme ça, de chanter, de danser. Et puis, Kellen, quant à lui, il dit que c'est un rêve devenu réalité, tout simplement, d'être là avec Amelia Fletcher et puis de Tallulah Gauche, quand même, qui joue sur la même scène qu'eux. C'était complètement fou. Tallulah's Tape, Tallulah's Gauche. On sent quand même quelques petits échos. Maybe there's an echo from Tallulah Gauche to Tallulah's Tape, no?
1: Oh, yes, 100%. I mean, I think at first I wanted to write cute songs that were fast. And if it's that simple, then Tallulah Gauche is the pinnacle of that kind of music.
0: 100% évident, Kellen voulait faire des chansons jolies et rapides. Bon, bah, ça marche plutôt pas mal. Et Tallulah Gauche est un peu la ligne de mire de tout ça. Et finalement, c'est quand même un nom de groupe, A Good Flying Bird, qui est une chanson de Guided by Voices. Et est-ce que c'est votre chanson préférée ou est-ce que c'est votre groupe préféré? Pourquoi avoir choisi cette chanson-là de ce groupe-là pour nommer le groupe? A Good Flying Bird is a Guided by Voices song. Why did you choose to use it as the band's name? And is it your fave band ever, or one of the fave bands?
1: Well, my favorite band's the Beatles. But the first song I ever recorded on a four-track, I was kind of trying to make a song like A Good Flying Bird by Guided by Voices, because I didn't understand bouncing and fitting a full band onto four tracks. It was really impossible, but that song was just two vocal tracks and two guitar tracks, and I could do this.
0: Le groupe préféré de Kellen, ce sont les Beatles, mais la première chanson enregistrée par Kellen Baker de Good Flying Birds, eh bien c'est cette chanson, A Good Flying Bird de Guided by Voices. Ils ne connaissaient pas le principe peut-être de réenregistrer de multipistes, et donc il n'y en a que quatre, il n'y a pas plus que ça, il y a deux guitares, deux voix et c'est tout. Vous êtes quatre dans le groupe, il y a eu peut-être quelques petits changements. Présente-nous, si tu veux bien, Kellen, le reste du groupe. You're four now in the band?
1: Yeah,
0: you're five. Yeah.
2: Four pieces.
0: Can you tell us about the other guys and girls playing in the band?
1: Yeah, Luke on the bass. He is, the steadiest right hand in the Midwest. And Ari on the drums, he's squirrely and crazy. And so you put them together, they meet somewhere in the middle.
0: Eh bien, il y a aussi Luke Corvette à la basse, qui est la main la plus sûre de tout le Midwest, meilleur bassiste du monde, ou du Midwest en tout cas. Et puis Harley à la batterie. Et justement, ces deux musiciens-là, peut-être tout le groupe d'ailleurs, a participé à la fête d'Halloween 2025, à un concert assez incroyable. J'ai pu voir des extraits de la vidéo. C'était l'idée de reprendre des morceaux du Velvet Underground. Et ben, c'était plutôt très réussi. On y retrouve Harry Bales, Kellen Baker, Luke Corvette, Susie Slaughter. Et puis alors TV Buddha, Parking, trois groupes qui s'unissent pour rejouer des morceaux du Velvet. Comment c'est né cette histoire? How was it put together, that Velvet Underground Halloween night party?
1: I think, I said the Beatles earlier was my favorite band, but it might be the Velvet Underground. Yeah, it's just a really, really important band for all of us. And, Halloween every year we all do cover sets, and thought, why don't we all get together and do one show in each of our towns and all combine for a Velvet Underground band. And it was cool because the songs lend themselves to personality. It's like they're so simple that the really individual tendencies of each player come out.
2: Yeah, so, and we had done a Sister Ray jam at a pop fest in North Carolina, and it was a lot of the same people.
1: Yeah, the Maxwell Blast is another project of Eli Schmidt, who's in TV Buddha, and we played Sister Ray for about 30 minutes.
0: Ah ouais, carrément.
1: Starting point.
0: Bon, évidemment, les Beatles, c'est le groupe préféré de Kick Allen, mais peut-être ça pourrait être le Velvet Underground. Et il y a l'idée de faire des cover bands comme ça à Halloween tous les ans. Et en fait, c'est si simple, ces chansons-là, mais ça permet de révéler l'individualité de chacun, chacune des musiciens et musiciennes. Et puis, en Caroline du Nord, il y a eu un concert au Maxwell Best. J'ai pas bien retenu le nom du lieu, mais en tout cas, ils ont joué une version de Sister Ray durant 30 minutes.
3: Ah oui.
0: On va terminer avec cette question-là. Will you play tonight, Sister Ray, during 30 minutes?
1: We have 45 tonight, so it might be a little longer.
0: Bon, si on leur demande, dit Susie, mais comme Kellen précise qu'il n'y a que 45 minutes ce soir, ça risque d'être un peu trop long, donc on ne sait pas. Thanks a lot for being with us.
3: Thanks
0: merci
3: a lot.
0: D'être passé. On écoute un autre groupe et je vous conseille d'aller voir sur scène les Good Flying Birds parce que ça va être un super moment où vous allez sautiller du début à la fin. On poursuit avec Dame Alea. Elle est italienne, il est espagnol. Ils sont sur le plateau dans 3 minutes.
4: Allez.

0: Dame Aléa, on pourra le traduire par laisse-moi tranquille ou c'est ça. Va te. Bon, voilà. Ouais, Dame Aléa, lâche-moi. Nos derniers invités sur le plateau de la première émission People and Pop numéro 5 sur Canal B avec la participation d'Alter Info et c'est Marc qui les reçoit tous les deux, Dame Aléa. Ouais,
1: je suis très très content de causer avec eux. Donc, Dame Aléa, c'est Sylvia, Constance et Victor El Cruz, ou une des plus belles bombes atomiques qu'on peut voir sur scène actuellement, un des trucs les plus incroyables. On les a vus plein de fois et on est très très contents. Donc ils ont célébré leur 400e concert récemment. Quel effet ça leur fait d'arriver à ce chiffre impressionnant? You recently celebrated your 400th concert in 10 years of existence.
2: Yeah, 8. Well, playing 8, yes.
1: 8? Yeah. Okay. Yeah, so. How did it feel to arrive at these impressive figures?
2: Yes, yeah, this is 401 tonight.
3: Yeah. Will be, yeah. I think so.
2: Yes.
3: Yeah.
2: But yeah, we are playing like 60-70 shows every year, so yeah, more or less.
1: You've got an impressive list of dates to come in the future too.
2: Yes, but well, we already did, I think. For me, it's almost like the end of the strongest part of the year, because in April and May we did in 60 days. How many shows we did? You know better.
3: We did 20 in 40 days.
2: Yes.
3: It's not so much.
2: Well, for us maybe.
3: And it's it's not so much.
2: We were outside house. We went to in April. We went to South America, and then we have been when we went. Came back, then we had we are playing every 2 or 3 shows every week. So.
1: Ok. Yeah. Donc ils ont un rythme absolument hallucinant. Hein. C'est 2 ou 3 concerts par semaine. Ils étaient en Amérique du Sud, donc là ils ont joué. Et ils ont l'intention de continuer encore. Comment on garde l'énergie après autant de concerts? Do you keep your energy in so much concert?
2: Like water, I guess. for me. yes. It's true. Sometimes I think like people that they party every time and it's like, how can they do? Like, I would not be able. Like, I need to like eat and drink and think about this stuff. If not, I don't get the energy enough. I don't think I would be able. But yeah, I guess.
3: She's very healthy.
2: Sleep. sleep, drink water, eat.
1: Très sain, incroyable. C'est grâce à une hygiène incroyable physique et de l'eau.
2: No, I guess that it's true that the music it gives you. Like sometimes maybe you go to play, you're like very tired or you're a bit, and when you get like into the show, then you forget about everything or you're a bit have a pain here, whatever, and it's like. So yeah, I think this is probably the things that gives most energy. No?
1: Ouais, il y a leur musique et il y a le retour du public, forcément, ça donne de l'énergie. Donc ils ont récemment fait la première partie d'Esplendor Geometrico, c'est un des groupes références d'une importance capitale dans leur territoire musical, qui est une espèce de BM ouais, entre l'électro-indus. You recently opened for Esplendor Geometrico? How did it feel to play with such an important group?
3: They opened for us, in fact. That's the truth.
1: Wow.
3: That's the truth. They open. We played with them already 2 other times, and we opened for them. Okay. But this time they were playing before us. No. They are like a reference for us. I think, especially for me, because it's the first electronic, and also industrial and experimental everything band I ever heard.
1: Okay.
3: So they marked me a lot. And I think, well, Sylvia also likes them, no? But it's a different...
2: Different story, I think.
3: Yeah.
1: Donc effectivement, oui, c'est un groupe qui est important pour eux. C'est un groupe phare dans ce style-là de musique électronique faite physiquement, en fait. Et donc là, ils disaient que c'est eux qu'on fait... ils ont fait la première partie 2 fois et leur dernier concert, eh bien, c'est Esplendor Geotomico qui a fait la première partie. la classe totale. Est-ce qu'il y a d'autres groupes comme ça où vous rêveriez de jouer avec? Is there any other group you dream of playing with?
2: We played with Cabaret Voltaire this year also, and that was like
1: Cabaret Voltaire.
2: It was in March in Austria in a festival that we would like. Well, we already saw them, but I really liked them. And when we saw them some years ago, Crash Course in Science, I was like, wow, this is so great! Like they're really doing a good show now. I would love to play together.
3: There's a Spanish band called Fase Nueva, but they are split, so I think it's impossible.
2: Yeah, that's not possible.
1: Donc, il y a un groupe espagnol, Fase Nueva, c'est ça?
3: Fase Nueva.
1: Donc, et ils ont joué avec Cabaret Voltaire, quand même, autre référence du style.
2: Tomorrow we play in a festival, but we won't be able to see the just the beginning with Nick Cave and the Bad Seeds. They are like the
3: he's name. Opening too.
2: Yes,
3: he's playing before us too.
2: He plays before us, different stage. No? But I think we will only have to do the line check while they are playing.
1: Like,
2: Oh, yes, so a bit sad. Well, maybe we will listen from far.
3: Cabaret Voltaire also open. Before us.
1: C'est ça. Comme ils jouent en dernier, ils ont l'avantage que les autres font leur ouverture. Donc demain, ils sont en festival aussi. Et ils ont Nick Cave avant la classe. Et là, ils ne pourront pas le voir parce qu'ils seront en répète. J'ai lu dans une interview que, en fait, dans leur concert, la part d'improvisation augmentait. Alors que dans les autres groupes, c'est plutôt l'inverse en général. Donc, d'où vient cette évolution? I've read that you said that the part of improvisations in your life increased in time. For other group, generally, it's the contrary. So why so?
2: I think Victor pushed for it. I think at the beginning, this is my first ever project. I never played with any other band before. So at the beginning, I was super stressed and very like, we have to rehearse and know everything perfectly, like every second. Because I was very anxious, and so I think with time I was a bit more convinced by Victor. Like, no, yeah, it's good. I mean, we play a lot. You need to enjoy yourself, and if it's always the same set list, and it is also why we are changing set list every night since 5-6 years now.
3: Yeah, 6 years. Yeah.
2: Mm. So yeah.
3: Well, at first we were more like doing for I don't know. Maybe you do 5-6 shows, the same set list.
1: Okay.
3: Then you change a bit. Maybe some days you do a different song.
1: Okay.
3: But at some point, we always did some improvisation.
1: Right.
3: But at a certain point we said, oh, let's not repeat ever a set list. And this forced us to do much more diverse. Mm. So we have to improvise because sometimes you do a very different set list and you don't know how to go from one thing to the other. And some songs we are very open. Some others are more the same, more similar. No? Mm.
2: And we decide like a few hours before playing, usually what we are going to play. And of course we think of the where are you playing, who is playing before you, how do you feel the people. So it's important also to be a bit in the audience, a bit to feel
3: And
2: the
3: then
2: vibe.
3: We change, sometimes and many times we change it while we are playing.
1: Last time.
3: We say, let's not do this one, let's skip.
2: Yes, yeah, you feel the energy of the people.
3: Or we do errors, no? Okay. Like we... usually I forget about the set list and I do something else and she's like, we are not playing this today. And I'm like, well, it's
1: gone.
3: It's all prepared.
1: Donc quand ils ont démarré, effectivement, Sylvia était un petit peu stressée, c'est son premier projet. Donc au début, il y avait une setlist assez classique où ils reprenaient les mêmes morceaux en les changeant un petit peu. Et puis sous la pression de Victor, et puis en gagnant en confiance, là maintenant, ils écrivent, ils changent de setlist à chaque fois, ils l'écrivent quelques heures avant, ils la changent même durant les concerts, suivant l'inspiration. Et effectivement, c'est un des bonheurs de les voir sur scène parce que on ne sait jamais ce qui va se passer. Et c'est toujours incroyable. Ils ont une discographie assez riche avec 4 albums et pas mal de singles ou de projets à côté, mais ils ont encore beaucoup l'image d'un groupe de scène. Quelle place est à les disques pour eux en fait? Despite your rich discography, you're still labeled as a live band often. And, what's your feeling with the records? Is it a priority? Is it equivalent to the live, or it's a secondary?
2: Well, I think the last album is the probably kind of only album we are happy with. I mean, we are happy with songs and parts of the previous, of course, in a different way, but especially from the first records, we feel like a very different band, like completely different. So it's like nice as to see memories from the past, but it's not something that represents us now. No?
1: Okay.
2: I don't know.
3: Well, I think it always was like, because we usually recorded first the songs, and then we play them live a lot, and the songs evolve live to the point that they don't sound like the original studio version. and you say, well, it's like a different, no? Like a different
1: not the same song.
3: Yeah, not the same song anymore. So the last record is where we did the opposite. We said, okay, let's play a lot and then we record the song. And for the next record, we are doing the same. So I think that's that has changed. I think for us, I think it both are very important. I don't think you can replicate the depth and details of a record live. And you cannot, in a record, you cannot be as powerful. It's impossible. No? You don't have like a 3D representation of the record. There's not a singer jumping in front of you, and you don't have, you know, all this physical aspect.
2: I think we enjoy very much both of them. Like, okay. No? And recently we have learned also to make like, okay, I have 2-3 months of the year just to dedicate on making new music, because it's difficult sometimes when you're always every week around, you cannot focus. No?
1: Okay.
2: So recently we are doing this.
1: Okay. Donc en fait c'est équivalent pour eux, donc ils ont commencé par d'abord enregistrer les morceaux et puis les jouer en... et puis quand ils ont fait ça, bah, ils évoluent, les morceaux évoluent tellement avec l'improvisation que finalement c'est d'autres morceaux qui sont devenus. Donc après ils ont changé, ils ont fait d'abord les morceaux en live, ils les ont joués et puis ils les ont enregistrés, et ils disent que leur dernier album, donc c'est Toda la Verdad sobre Dame Area, c'est un des seuls dont ils sont contents malgré quelques petits bouts. Et donc là ils sont en train d'enregistrer un nouvel album. What will you expect for the next album?
2: What do we expect? What do you expect? I don't know. You tell me. What do you expect?
1: Whatever you go.
3: The interview. Yeah, the interview. Change the side. Yeah. Well, we are.
1: Ah, bon, bah, c'est fini. Ah, c'est... Non, c'est bon.
0: Vas-y, je pense qu'on peut les laisser finir, mais c'est fini, oui, vas-y, vraiment, parce que dans 30 secondes, il y a un nouveau programme qui part dans notre centaine de Canal B. On va peut-être continuer la discussion entre vous et moi, mais on ne saura pas plus. Pour l'instant, qu'est-ce que tu veux entendre de Dame Area? On le verra tout à l'heure.
1: Voilà.
0: On termine cette première émission, on se retrouve à 17h à nouveau. Merci
1: demain.
0: Et désolé
2: merci
0: pour
2: cette
0: coupure un peu cavalière, j'en suis désolé. On se retrouve demain, on va entendre pour terminer un morceau d'Orte Ildema, alias Ebi, qui sera...
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17: L'émission que vous allez entendre aujourd'hui a été enregistrée au lycée Simone Veil de Liffré, où Sylvie Lecune, professeure documentaliste, a installé un studio radio, Simone en Air. Avec ses collègues d'histoire-géographie, Chloé Gégout et Marie Michelet, elles ont accompagné cette année deux classes de seconde, les 205 et les 212, dans un projet d'éducation aux médias et à l'information. Ce travail a été récompensé du premier prix du concours Mediatics, organisé par le CLEMI, sous la houlette de Sylvie Patea, coordonnatrice académique du CLEMI Bretagne et référente académique EMI. Dans ce second épisode, place aux élèves de la seconde 12, les 212, qui ont travaillé sur l'état de la presse en France et sur les pratiques informationnelles adolescentes.

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1: Bonjour et bienvenue dans le lycée Simone Veil Radio. Ici Charlie et aujourd'hui nous allons vous présenter la profession de journaliste. On entend souvent parler des journalistes, mais savez-vous vraiment qui ils sont, où ils travaillent et quelles sont les règles d'art de leur métier ? Nous allons vous expliquer tout ça grâce à une enquête menée par Timothée qui va pouvoir répondre aux questions de notre intervieweuse Liana. Dans un premier temps, qu'est-ce qu'un journaliste ? Et pour le savoir, je laisse la parole à Liana et Timothée.
2: Alors, commençons par le début. En quoi consiste vraiment le métier de journaliste ?
3: Être journaliste, c'est avant tout un engagement. Il faut chercher l'information, la vérifier, la rédiger et enfin la partager. L'idée est simple, faire en sorte que les infos soient claires, fiables et compréhensibles pour tout le monde. Et pour ça, on peut utiliser plusieurs supports, la presse écrite, la radio, les sites web ou même la télévision.
2: Mais est-ce que les journalistes travaillent toujours seuls ?
3: Non, pas vraiment. Un journaliste peut présenter des informations, réaliser des reportages, faire des interviews ou encore occuper des postes comme rédacteur en chef. Et là, travailler en équipe peut vraiment faire la différence, surtout selon le type de journaliste.
2: Pourquoi travailler en équipe ?
3: Parce que travailler à plusieurs permet d'assurer une meilleure qualité de l'information, que ce soit pour vérifier les faits, effectuer des recherches ou monter un reportage. L'équipe aide à produire des sujets plus solides et mieux documentés. Et puis, certaines enquêtes demandent de travailler sur beaucoup de données ou de contacter plein de sources. Dans ces cas-là, avancer à plusieurs, c'est plus rapide, plus efficace. Et ça permet aussi de croiser les infos et d'avoir une vision plus objective de ce que l'on va transmettre.
1: Être journaliste est donc un métier compliqué. Il faut savoir travailler en équipe, mais aussi faire des investigations et rédiger seul. Maintenant, pouvez-vous nous expliquer comment les journalistes trouvent les informations, comment ils les rédigent et est-ce qu'il faut être vigilant ?
2: Alors, pour commencer, pourquoi est-il si important pour un journaliste de vérifier l'information avant de la publier ?
3: C'est essentiel parce qu'une information fausse peut entraîner des conséquences graves. Si on se base sur une fausse information, on peut non seulement induire le public en erreur, mais aussi faire du tort à la réputation d'individus ou d'institutions, et même aux médias pour lesquels on travaille, que l'on décrédibilise. En tant que journaliste, on a la responsabilité de garantir que ce qu'on diffuse est sûr. Ça passe par la vérification des sources, mais aussi par l'analyse critique des données et des témoignages qu'on reçoit.
2: C'est donc plus qu'une question de confiance et aussi une question de responsabilité, n'est-ce pas ?
3: Exactement. Le journalisme, c'est un peu comme être un détective. On doit recouper l'information de différentes sources, vérifier les faits, et parfois, tout ne se fait pas dans la simplicité. Par exemple, une information peut paraître vraie, mais lorsqu'on creuse un peu plus, on se rend compte qu'il manque des éléments cruciaux. La rigueur est fondamentale.
2: Parlons justement de la recoupe d'informations. Les journalistes travaillent avec plusieurs sources avant de publier ?
3: Oui, absolument. Le regroupement est l'une des pierres angulaires du journalisme d'investigation. On ne se fie jamais à une seule source. Parfois, une information peut sembler vérifiable, mais si d'autres sources ne confirment pas ce qu'on a entendu, il y a un problème. Il est crucial de chercher plusieurs angles, de consulter les experts ou même de consulter des documents officiels pour se faire une idée plus précise.
2: Cela semble être un travail assez intense. Et dans ce cadre-là, comment les journalistes gèrent-ils la pression extérieure, qu'elle soit éditoriale ou liée à des intérêts commerciaux ?
3: C'est là que l'honnêteté du journaliste entre en jeu. Il est facile de se laisser influencer, que ce soit par des annonceurs ou même la pression de publier rapidement. Mais c'est là qu'il faut garder son intégrité. Le journalisme, au fond, c'est servir le public, pas des intérêts privés ou commerciaux. C'est pourquoi il est crucial de toujours se demander est-ce que cette information respecte la vérité ? Et sinon, pourquoi ? Si l'on cède à des pressions et qu'on publie une information sans en avoir vérifié tous les aspects, on perd non seulement notre crédibilité, mais aussi la confiance du public.
2: C'est fascinant, mais avec l'explosion des fake news et des informations non vérifiées, comment un journaliste fait-il la différence entre une rumeur et une information fiable ?
3: C'est un défi quotidien. Il faut d'abord évaluer les sources de l'information. Est-ce une source reconnue, vérifiée, fiable ? Ensuite, il faut croiser l'information avec d'autres sources crédibles. Parfois, l'intuition joue aussi un rôle. Si une information semble trop extraordinaire ou émotive, il y a de grandes chances qu'elle soit incomplète ou bancale. Il est aussi crucial d'examiner la réaction des autorités compétentes ou des experts sur le sujet. Mais au final, la vérification est un processus constant qui nécessite une surveillance continue.
2: En effet, la vigilance est de mise. Pour revenir sur le point de l'honnêteté, comment concilier l'honnêteté et l'impartialité dans le travail de journaliste ?
3: L'honnêteté, c'est d'abord de ne pas trafiquer les faits ou les interprétations. Le journaliste est un témoin de son époque et il doit raconter la réalité de manière aussi objective que possible. Cela dit, l'impartialité ne peut pas dire équilibre parfait entre tous les points de vue, mais plutôt un respect des faits. Si un événement ou un fait est prouvé, il n'y a pas besoin d'équilibrer ce fait avec une opinion opposée. L'honnêteté, c'est aussi admettre qu'on ne sait pas quelque chose, plutôt que de remplir les blancs avec des suppositions.
2: C'est un excellent point. Et pour terminer, quel conseil donneriez-vous aux jeunes journalistes qui débutent dans ce métier, surtout face à la tentation de publier rapidement sur les réseaux sociaux ?
3: Je leur dirais de toujours privilégier la véracité plutôt que la vitesse. Les réseaux sociaux favorisent la publication instantanée, mais cela ne doit pas remplacer la rigueur journalistique. Une information vérifiée, recoupée et bien sourcée aura toujours plus de valeur à long terme qu'une information partagée sans précaution. Et surtout, n'ayez pas peur de poser des questions. Si quelque chose vous semble flou ou incohérent, creusez davantage. Le journalisme est un travail de minutie et la vérité vaut toujours la peine d'être recherchée.
1: Pour conclure cet échange, nous rappelle que le journalisme repose avant tout sur des valeurs essentielles, la rigueur, l'honnêteté et la vérification des faits. À l'heure où l'information circule inédite, notamment sur les réseaux sociaux, le rôle du journalisme est plus jamais crucial. Recouper les sources, prendre le temps d'analyser, accepter de douter et de reconnaître que l'on ne sait pas autant de principes indispensables pour préserver la confiance du public. Face aux fake news et aux pressions diverses, le journalisme reste un travail de patience et de responsabilité, où la recherche de la vérité doit toujours primer sur la rapidité. C'est cette exigence qui donne tout le sens à ce métier et qui garantit une information fiable et de qualité, même si cela prend du temps. Merci beaucoup Timothée et Liana d'avoir pris le temps de partager votre expérience et votre regard sur le journalisme. Cet échange nous a permis de mieux comprendre les enjeux de la vérification, de l'information et de l'importance de l'honnêteté dans ce métier. Merci à vous de nous avoir écoutés, on espère que ce podcast vous aura plu et vous aura aidé à réfléchir à la façon dont l'information est produite aujourd'hui. A très bientôt pour un prochain épisode, au revoir et merci de nous avoir écoutés.
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5: Bonjour à toutes et à tous, vous êtes en compagnie de deux journalistes, Manuela et Maya, ainsi qu'Erwan, journaliste que nous allons interviewer aujourd'hui. Nous allons parler d'un sujet très important avec vous, la déontologie des journalistes et les lois qui encadrent cette profession. Mais la déontologie, c'est quoi en fait ?
6: C'est l'ensemble des règles et obligations dans le cadre professionnel. Elle sert à instaurer un environnement de travail respectueux, sain et agréable. On retrouve ce principe dans différents métiers comme chez les avocats, les architectes, les infirmiers ou encore les policiers. Et du coup, la déontologie des journalistes, c'est exactement comme les métiers précédents. Il y a des règles et des devoirs à respecter pour un bon fonctionnement. Mais quelles sont ces règles exactement ? Eh bien, on va voir cela juste après.
5: Mais avant, connaissez-vous la Charte de Munich ? Alors la Charte de Munich, qui est adoptée en 1971, est un texte créé et fondé des années plus tôt par les journalistes européens. Le texte s'agit pour eux de protéger leur indépendance face à des pressions politiques et économiques. Paul Parisot y joue un rôle central puisqu'il rédige la déclaration des devoirs et des droits des journalistes qui deviendra la célèbre Charte de Munich. En 1966, il obtient la création de l'Union nationale des syndicats des journalistes, un groupe visant à rassembler les journalistes et à défendre leur métier. Puis, en 1968, le déroulement se renforce. En effet, les syndicats français, belges et allemands expriment leur mécontentement car les journalistes européens ne bénéficient pas de protection suffisante pour exercer leur travail librement. C'est pourquoi, dans ce contexte, une conférence est organisée à Munich en 1971. Enfin, le texte est signé par l'ensemble des syndicats français, ainsi que par l'Allemagne, la Belgique, l'Italie, le Luxembourg et les Pays-Bas. Mais Maya, que proclame vraiment la Charte de Munich ?
6: Eh bien, la Charte de Munich proclame 10 devoirs sur les journalistes. En fait, les 10 devoirs sont les 10 règles à respecter. Parmi elles, il y a le fait que les journalistes doivent respecter la vie privée des personnes pour les protéger, garder le secret professionnel et ne pas divulguer les sources qui les protègent contre les actions de la police. Les journalistes ne doivent pas utiliser de méthodes malhonnêtes pour obtenir des informations. De plus, ils doivent s'engager à publier des informations vérifiées et exactes en évitant les accusations sans preuve, sinon on appelle ça une infox. Par ailleurs, ils ont l'obligation de rester neutres et éviter de donner leur avis personnel. Ils sont tenus d'assurer une représentation équilibrée des points de vue dans leurs reportages. Par exemple, lorsqu'une femme parle, elle doit avoir le même temps de parole qu'un homme. Il existe encore d'autres lois, vous en doutez sûrement. Mais maintenant, nous allons interviewer un journaliste sur ce qu'il en pense de son point de vue. À présent, passons à cette interview avec Erwan, notre journaliste. Bonjour, nous enquêtons sur la déontologie. Pour être plus précis, sur la déontologie des journalistes. Vous êtes bien journaliste ?
7: Bonjour, je suis bel et bien journaliste depuis longtemps. La déontologie des journalistes est en effet très importante au sein de la société.
6: D'après vous, la déontologie vous dérange-t-elle ? Et de plus, est-ce que vous restez libre avec ces règles ?
7: Non, la déontologie du métier des journalistes ne me dérange absolument pas. Ça n'est aucunement une contrainte pour moi, je me sens toujours autant libre. car en effet, en France, nous avons des lois qui encadrent le journalisme, qui nous permet justement d'être libres et donc de nous protéger. On a les lois de 1881, également celle de 1010 sur la protection des sources. Ce qui laisse effectivement de la liberté pour qu'on reste dans le cadre de la loi, c'est-à-dire qu'on ne diffame pas, on n'insiste pas à la haine. Mais en fait, il n'y a jamais de contrainte avec cette déontologie. Si on veut bien faire son métier, il faut avouer que cette déontologie, elle est parfaite. On doit respecter la vie des gens, l'anonymat, la loi, et donc il n'y a aucune contrainte. Et ceux qui diraient l'inverse, il me semble qu'ils ne font pas le métier de journaliste.
6: Merci beaucoup pour cette réponse. La déontologie vous semble-t-elle fondamentale pour maintenir le respect et la confiance avec la population envers les journalistes ?
7: Oui, bien sûr. Mais moi, je me pose la question de savoir si beaucoup de personnes connaissent la Charte de Munich. Bien sûr, ils doivent imaginer qu'il y a une déontologie chez les journalistes, qu'on fait pas n'importe quoi, mais je suis pas sûr que la plupart des gens connaissent vraiment bien les règles fixées pour les journalistes. Mais bien sûr, c'est très important pour garder la confiance et le respect des gens. Et je pense qu'on l'a un peu perdu. Après, il y a aussi le fait que les gens puissent imaginer qu'on révèle des choses pour faire du buzz ou des scoops. Et ça, c'est faux. Nous aussi, journalistes, on a un devoir par rapport au public, s'il y a un danger, de les avertir.
6: Pouvez-vous nous faire part d'un événement qui pourrait illustrer ce que vous nous dites ?
7: Il y a eu récemment ce qui se passe auprès de l'étang de Thau, où il y a des locaux de journalistes qui ont été incendiés parce que les ostréiculteurs du coin étaient mécontents que le journal ait pu indiquer au public qu'il y avait un problème dans cet étang. Donc ça fait partie de notre métier d'informer le lecteur et lectrice, même si on ne le faisait pas, ça serait limite grave. Donc je reviens au début, je ne suis pas sûr que tout le monde sache vraiment quelle est la déontologie du journalisme, donc j'aimerais plus de pédagogie, mais en tout cas, bien sûr que c'est important de garder le respect et la confiance des gens, et qu'ils sachent bien que nous sommes là pour eux.
5: Eh bien, en parlant de confiance, merci de nous avoir fait part de votre pensée et avis, bonne continuation.
7: Merci à vous également, bonne fin de journée, j'espère que vous avoir rendu service.
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9: Pourquoi dit-on que la presse est le quatrième pouvoir en France ? C'est de ça qu'on va parler aujourd'hui. Salut à toutes et à tous et bienvenue dans notre nouveau podcast Info Clé.
5: Aujourd'hui, on s'attaque à une formule que vous avez sûrement déjà entendue. On dit que la presse est le quatrième pouvoir en France, mais pourquoi ? Et surtout, qu'est-ce que cela veut dire concrètement pour notre démocratie ? C'est ce que l'on va décortiquer ensemble. Qu'est-ce que le quatrième pouvoir ?
9: Vous le savez, une démocratie repose sur la séparation des pouvoirs. Le pouvoir exécutif, celui qui gouverne, le pouvoir législatif, celui qui fait les lois, et enfin, le pouvoir judiciaire, celui qui veille à l'application des lois. Mais alors, d'où sort ce quatrième pouvoir ?
5: L'idée est apparue il y a longtemps, à la fin du XVIIIe siècle. Et elle désigne les médias, la presse écrite, la radio, la télévision et maintenant le web. On parle de pouvoir parce que les médias ont une influence immense. Leur mission ? Servir de contre-pouvoir. Ils doivent surveiller les trois autres. Ils ont donc un rôle crucial dans notre démocratie.
9: Imaginez un match de foot sans arbitre ou un gouvernement qui prend des décisions secrètes. Ça ne va pas, n'est-ce pas ? Le rôle des médias est fondamental pour plusieurs raisons. Tout d'abord, ils servent à informer le citoyen. En effet, avant tout, les médias donnent aux citoyens les informations nécessaires pour comprendre le monde et voter en connaissance de cause. Si on n'est pas informé des programmes, des actions ou des scandales, comment faire un choix éclairé ? Ensuite, ils servent aussi à révéler et contrôler. C'est la fonction de chien de garde de la démocratie. Le journalisme d'investigation, par exemple, met au jour les abus de pouvoir, la corruption ou les erreurs commises par l'État ou les entreprises puissantes. Ils servent aussi à créer le débat public. Les médias ne font pas que raconter les faits. Ils sont aussi une plateforme où les idées s'échangent, où les opinions se confrontent et où le citoyen peut se faire entendre. Ils participent à la vie de la cité. Enfin, un dernier aspect essentiel de l'importance des médias en démocratie est la diversité des opinions représentées, le pluralisme. Dans une société démocratique, il ne doit pas y avoir qu'un seul point de vue, mais plusieurs façons de raconter les faits ou d'analyser l'actualité. Avoir des médias différents permet aux citoyens de comparer les points de vue afin de s'en faire leur propre opinion et d'éviter la pensée unique. Quand les informations sont diverses et présentées sous différentes manières, l'esprit critique des lecteurs et auditeurs est davantage sollicité. Et c'est ce qui leur permet de créer leur propre avis.
5: Mais les médias ont également une fonction souvent oubliée, celle de mémoire. En effet, étant datés et détaillés, ils apportent une aide lorsqu'on décide de se replonger dans le passé. Ils conservent les traces des événements, des décisions politiques, des crises, des manifestations, etc. Grâce aux archives journalistiques, on peut comprendre le passé, analyser les erreurs et éviter de les répéter. Sans eux, l'histoire pourrait être falsifiée ou oubliée, ce qui pourrait affecter la démocratie. Il est aussi souvent dit que la liberté de la presse est un thermomètre de la démocratie. Effectivement, le contenu d'un média ainsi que leur diversité permet de déduire la nature du régime de l'État observé. Plus les médias sont nombreux et libres dans leur choix de sujet, plus le régime est démocratique. Ce n'est malheureusement pas le cas des régimes autoritaires comme la Chine ou la Russie de Poutine, dans lesquels les médias sont contrôlés, censurés ou utilisés comme des outils de propagande.
10: Malheureusement, ce quatrième pouvoir n'est pas sans faiblesse, surtout à l'heure du numérique. La concentration des médias est un souci. En France, de nombreux journaux, radios et chaînes de télé appartiennent à de grands groupes industriels ou à des milliardaires, comme par exemple le Breton Vincent Bolloré, qui possède de nombreux médias comme les chaînes du groupe Canal+, dont C8, Canal+, CNews et C-Star, les radios Europe 1 ou RFM ou encore des magazines comme Paris Match, Télé Loisirs, Géo ou Gala. On peut alors s'interroger sur la liberté réelle des journalistes de ces médias. Peuvent-ils vraiment diffuser l'information comme ils l'entendent ou doivent-ils transmettre le point de vue des patrons qui les emploient ? Cette concentration des médias menace leur indépendance et les expose au risque de manipulation. D'ailleurs, le groupe de Vincent Bolloré a été plusieurs fois condamné pour manipulation de l'information. Et en novembre 2005, il a même racheté l'École supérieure de journalisme de Paris, ce qui montre son désir de contrôler la formation des journalistes. Un autre souci des médias actuellement concerne les infox. Avec Internet et les réseaux sociaux, la désinformation se propage à une vitesse folle. Le vrai travail d'investigation qui prend du temps et coûte cher est souvent concurrencé par des rumeurs ou des informations non vérifiées qui circulent, telle celle affirmant depuis 2021 que Brigitte Macron est un homme. Le citoyen doit redoubler de vigilance.
9: Le concept de quatrième pouvoir est d'actualité. Il rappelle que la presse a un rôle essentiel, celui de garantir la transparence et d'être le porte-voix du public face aux gouvernants.
5: Pour que ce pouvoir reste utile et efficace, il est donc vital que les médias préservent leur indépendance et que nous, en tant que citoyens, continuions à exiger un journalisme de qualité.

de la musique à présent dans les ateliers radiophoniques de Canal B. On va écouter Jeanne d'Ed, Look at Them. 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

0: Luca Zem sur Canal B dans les ateliers radiophoniques, un titre de Jeanne Haddad. On file à Liffré retrouver les élèves de seconde.
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2: Bonjour à tous et bienvenue. Aujourd'hui, vous êtes avec Arthur Hérault et moi-même, William Bâton, pour vous parler de la concentration des médias. Vous vous êtes déjà demandé si l'indépendance des médias est menacée dans un pays démocratique comme la France ? Eh bien, la réponse est oui, et nous avons effectué des recherches pour pouvoir vous l'expliquer.

0: Tout d'abord, la concentration des médias, c'est quoi? C'est le fait que les médias soient contrôlés par un groupe restreint de personnes. En France, 34 personnes possèdent l'intégralité des médias. 18 de ces 34 personnes font partie de la plus grande fortune de France, d'après le monde diplomatique. Cela signifie donc que plus de la moitié des médias sont contrôlés par des riches personnes. C'est le cas du milliardaire breton Vincent Bolloré qui possède CNews, qui est la première chaîne de télé d'info en continu de France. Il a aussi la radio Europe 1, le journal du dimanche ou encore JD News, JD Mag et encore autres.
1: Pourquoi cette concentration des médias peut-elle être dangereuse? Elle l'est car les médias peuvent être manipulés. En effet, les personnes souhaitent diffuser leurs idées, utiliser les médias pour influencer et censurer. Pour illustrer ce problème, on peut reprendre l'exemple de l'homme d'affaires Vincent Bolloré. Vincent Bolloré est un milliardaire qui, depuis le début des années 2000, achète de nombreuses parts dans les entreprises, ce qui lui permet de récupérer de nombreux médias pour imposer ses idées qui sont d'extrême droite. CNews est d'ailleurs régulièrement rappelé à l'ordre par l'ARCOM, le régulateur de l'audiovisuel français, pour ses outrances. En novembre 2025, Ouest France indique par exemple que la chaîne a été condamnée à 150 000 euros d'amende pour avoir qualifié l'avortement de première cause de mortalité en France. Pour éviter que la pression qu'ils exercent sur les journalistes soit sue, Vincent Bolloré verse des indemnités aux journalistes qui protestent et leur fait signer des clauses de confidentialité pour être sûr qu'ils ne puissent rien dénoncer. Mais alors, comment faire face et lutter contre cette concentration dangereuse des médias? Pour y faire face et conserver le pluralisme des médias, il faudrait qu'il existe un statut juridique qui protège l'indépendance des médias et leur évite de subir la pression de leurs actionnaires. C'est le cas du journal Ouest France, qui est la propriété de l'Association pour le soutien des principes de la démocratie humaniste, une association à but non lucratif. Cette structure juridique lui garantit une information indépendante et de qualité.
0: Donc, ce qu'il faut retenir, c'est que la concentration des médias est un enjeu démocratique. Moins d'acteurs, c'est moins d'opinions et plus de risques d'influence cachés. Mais en comprenant le problème, en soutenant un paysage médiatique pluraliste et les médias indépendants, nous pouvons tous contribuer à défendre une information libre, indépendante et essentielle au débat public. Notre rôle de citoyen est donc primordial, c'est à nous d'être vigilants et de bien choisir nos médias, des médias qui sont indépendants.

Bonjour et bienvenue. Aujourd'hui, nous sommes en compagnie de Thaïs et Emma, nos journalistes, et Luna que nous interviewerons dans un deuxième temps. Dans ce podcast dédié aux infos et à la désinformation, nous allons répondre à la problématique « Peut-on croire tout ce que disent les journalistes ?» Merci Zoé pour cette présentation. La désinformation, c'est le processus qui consiste à utiliser les médias de masse, dont les réseaux sociaux, pour transmettre des informations partiellement ou totalement erronées. Une infox, c'est une information volontairement mensongère. Grâce à nos recherches, nous en avons conclu que nous pouvons croire les journalistes, car ils se renseignent auprès des sources d'où proviennent les informations et auprès de plusieurs autres sources fiables. Ils sont également neutres et ne prennent pas parti sur les sujets. Cependant, il y a certains journalistes qui ne se renseignent pas bien ou qui sont payés pour faire circuler de fausses informations. Par exemple, en Russie ou en Chine, les journalistes peuvent être payés pour les diffuser. Ainsi, le site du gouvernement défense.gouv.fr affirme que depuis janvier 2025, la France fait face à une vague de désinformation russe pour affaiblir le soutien à l'Ukraine et

0: assurer la cohésion nationale. Le 5 février 2025, par exemple, une vidéo truquée a circulé sur la toile affirmant que le président ukrainien Volodymyr Zelensky a racheté la résidence de vacances d'Hitler, le Nid d'Aigle, dans les Alpes bavaroises. Son but, lier les Ukrainiens aux nazis afin de les décrédibiliser. Le 6 mai 2025, le service de vigilance et protection contre les ingérences numériques étrangères, Viginum, a révélé l'existence d'un mode opératoire informationnel, MOI, particulièrement virulent contre la France, Storm 15-16, orchestré directement par le renseignement militaire russe GRU. Entre août 2023 et mars 2025, ce MOI a été responsable d'au moins 77 opérations de désinformation.
1: En France, les journalistes ne sont pas payés par l'État pour diffuser de fausses informations, mais la concentration des médias peut poser question. Par exemple, le groupe Bolloré possède de nombreux médias comme les chaînes du groupe Canal+, C8, Canal+, CNews, CStar, l'éditeur Editis, les radios Europe 1 et RFM ou encore Télé Loisirs, Géo, Gala, Voici, Femme Actuelle, Capital, Paris Match et le Journal du Dimanche. C'est un groupe d'extrême droite qui a été condamné à plusieurs reprises pour avoir manipulé l'opinion. Aujourd'hui, le problème principal est que l'on confond volontairement information et opinion, notamment dans les médias d'opinion. Ainsi, par exemple sur CNews, on veut faire croire aux téléspectateurs et téléspectatrices que ce que pensent les journalistes, leurs convictions, leur vision du monde et de l'info, alors que non. Il faut que l'information s'appuie sur des faits vérifiés et ce n'est pas parce que certains journalistes disent des choses qui nous déplaisent que c'est la vérité. Mais heureusement, en France, il existe de nombreux médias reconnus, fiables, libres et indépendants comme Le Monde ou le Ouest France.
2: Alors comment faire pour savoir si nous pouvons croire ou pas les journalistes? Pour le savoir, nous avons interviewé une jeune lycéenne, Luna.
1: Bonjour Luna et bienvenue. Tout d'abord, comment t'informes-tu au quotidien?
3: Je m'informe grâce aux réseaux sociaux avec Hugo Décrypte notamment, ainsi que les journaux télévisés.
1: Comment fais-tu pour être sûre qu'une information n'est pas fausse?
3: Je regarde toujours la source de l'information et je regarde si d'autres médias la diffusent pour être sûr que cela soit vrai. Je demande aussi à mon entourage s'ils en ont entendu parler et si oui, comment ils connaissent l'information.
1: Et enfin, penses-tu qu'il faut toujours croire les journalistes?
3: Je pense que c'est leur métier et qu'on doit les croire, mais tout de même faire attention aux fausses informations. Si je vois que le site n'est pas connu ou pas français, je me méfie.
1: Oui, exact. Par exemple, le site Le Gorafi diffuse de fausses informations avec humour. Donc il faut faire attention à ne pas croire ces informations et à les prendre avec humour.
3: Oui, c'est vrai.
1: Merci et au revoir.
3: Merci à vous, au revoir.
4: Aujourd'hui, l'information circule de plus en plus vite. Cela devient de plus en plus difficile de distinguer le vrai du faux. La montée des réseaux sociaux a transformé la manière dont nous consommons l'information, donnant parfois une plus grande visibilité aux opinions, aux rumeurs ou aux fake news, qu'à des informations vérifiées. Qui croire si la vérité est le mensonge cheval? Ce phénomène, la post-vérité, redéfinit les rapports entre faits et vérité. Dans ce contexte, la question se pose. La post-vérité menace-t-elle l'information et vivons-nous dans une ère où la vérité compte moins que le sensationnel? Pour répondre à cette question d'actualité, nous allons tout d'abord définir le thème de post-vérité. La post-vérité, qu'est-ce que c'est?
5: La post-vérité est un concept apparu dans les années 2000. La post-vérité désigne une situation où les émotions et les croyances personnelles ont plus d'influence que les faits. Un exemple emblématique de post-vérité est le fait que le président américain Donald Trump nie le réchauffement climatique alors que cela est prouvé scientifiquement, ce que rappellent inlassablement les chercheurs du CNRS.
4: Maintenant, nous allons vous expliquer les raisons du succès de la post-vérité. Pourquoi elle se diffuse autant?
6: La post-vérité marche bien car elle est simple, rapide, joue sur les émotions et se diffuse très facilement sur les réseaux sociaux. Le physicien et psychologue des sciences Étienne Klein disait lors d'un entretien début 2026 aux médias Stratégie que la post-vérité est produite par des personnes qui ne s'intéressent pas à la vérité. Pour lui, dans la post-vérité, ce n'est pas le mensonge qui prime, mais l'indifférence à la vérité et l'effet recherché sur l'audience. La post-vérité serait donc souvent produite par des journalistes pour qui la vérité n'importe pas beaucoup et qui veulent fournir rapidement une information, qu'elle soit vérifiée ou non.
4: Mais la post-vérité peut avoir des conséquences graves. Quelles sont les conséquences de la post-vérité?
5: Premièrement, elle fragilise la confiance du public envers les médias. D'après Radio France, en janvier 2026, 61% des Français ne font pas confiance en gros médias sur les sujets d'actualité. Ensuite, la post-vérité a des implications politiques. Certains discours, par exemple, reposent sur des vérités déformées pour manipuler les opinions publiques. Un exemple marquant concerne la justification de la guerre en Ukraine en 2022 par Vladimir Poutine. Il l'a justifié par le besoin de dénazifier l'Ukraine, alors que l'extrême droite est peu présente en Ukraine. Elle n'a eu que 2,3% des suffrages lors des dernières élections législatives de 2019, d'après le journal Le Monde.
4: Même si la post-vérité a une place importante dans notre société, il y a plusieurs moyens de lutter contre elle. Quels sont les moyens de lutter contre la post-vérité ?
6: Le premier est l'éducation aux médias. Si dès le plus jeune âge, on apprend aux enfants comment distinguer le vrai du faux, savoir vérifier des faits et développer leurs pensées pour ne plus se faire piéger par des fake news, alors il y aura de moins en moins de post-vérité. Le deuxième moyen est d'encourager la transparence, demander aux journalistes de donner toutes leurs sources. Le dernier moyen est l'amélioration des algorithmes des réseaux sociaux pour favoriser les informations vérifiées.
4: Alors, la post-vérité menace-t-elle l'information ?
5: La réponse est oui. Mais ça ne veut pas dire que la vérité n'a plus sa place. Au contraire, le rôle des journalistes, des citoyens responsables est de vérifier les informations qu'ils ou qu'on consomme. Il est essentiel de questionner les sources des informations et de s'assurer que ce qui est partagé dans les journaux, par exemple, repose sur des faits vérifiés, pas sur des émotions ou des infox. Entre une information basée sur l'émotion et une information basée sur les faits, il reste toujours un choix, le nôtre en tant que citoyen responsable.
7: Encore de la musique dans les ateliers radiophoniques sur Canal B. On va écouter les Suisses de Tout Bleu et leur titre Baleine.

0: Bonjour à toutes et à tous, bienvenue sur mon podcast Simone Veil. Aujourd'hui, nous allons répondre à la question « Comment lutter contre l'infobésité ?» Nous décrypterons cette notion dont on entend régulièrement parler avec Yuna et Maë, qui sont actuellement avec nous.
1: J'en ai marre, je ne sais plus où donner de la tête, il y a trop d'informations. Je reçois constamment des notifications d'une multitude de sites différents, je suis perdue.
2: Ça s'appelle l'infobésité, je crois, mais je sais pas comment nous pouvons lutter contre.
1: Yuna a raison, ce que subit Maë est bien de l'infobésité. Mais soyons plus précis et donnons une définition simple à nos lecteurs.
0: L'infobésité est composée des termes « information » et « obésité », qui signifient tout simplement une surcharge d'information. Ce terme date de 1962 et a été inventé par Bertram Cross, professeur de sciences politiques à l'Hunter College à New York, d'après Wikipédia et la LC Academy.
2: C'est si vieux que ça, pourtant il n'y avait pas Internet et les réseaux sociaux.
1: Tu as raison. Internet, les réseaux sociaux et même les chaînes d'information en continu qui ont accéléré l'infobésité n'existaient pas à cette époque. Mais il y avait de nombreux journaux et radios qui y contribuaient. Alors l'origine de cette infobésité, c'est l'abondance de médias ? Non, ce n'est pas que l'abondance des médias. Surtout la quantité d'informations que diffuse chacun d'eux et à laquelle nous sommes constamment confrontés.
0: De plus, ces informations ne sont pas toujours bien analysées, ce qui peut conduire à une réalité des faits modifiée.
2: Oui, maintenant que vous le dites, je pense souvent tomber sur des fausses informations, ou sur une analyse manipulée de l'actualité et croire que cela me pousse à moins m'informer.
1: En effet, selon La Montagne, cette croyance pousse 54% des gens à se couper des informations.
0: Ces informations, biaisées, sont diffusées par des personnes, ou même des médias, qui cherchent à diffuser leur point de vue, ou à faire de l'audience, sans prendre le soin de vérifier les sources, ce qui peut modifier la réalité. Certains y croient, et repartagent ces informations. Et nous finissons par avoir des tas et des tas d'informations fausses.
1: Parfois c'est vrai, je crois en des informations et je les repartage. C'est la plupart du temps des photos. C'est fiable, non ?
0: Effectivement, on peut penser que les images sont sûres de nos jours. Mais de nos jours, elles peuvent avoir été modifiées par l'IA, l'intelligence artificielle.
1: C'est vrai que je ne prends pas le temps de les vérifier.
2: Mais alors, quelles sont les solutions pour lutter contre l'infobésité ?
1: Il faut prendre son temps et trier avant de repartager.
0: Et donc croiser les sources en vérifiant sur plusieurs médias fiables, qui sont indépendants et reconnus.
2: Moi, je m'informe sur Revue 21 parfois. C'est un média fiable ?
1: Oui, c'est ce qu'on appelle des « slow media ». Ils prennent le temps de publier des articles recherchés avec des sources fiables. Revue 21 est un des pionniers du slow journalisme. Mais il en existe de nombreux, comme le 28 minutes sur Arte que je recommande.
2: Je continuerai à m'informer dessus alors. Au revoir et merci beaucoup pour avoir répondu à nos questions.
1: Oui, merci à vous. Je regarderai de 28 minutes dorénavant.
0: De rien, c'était un plaisir d'échanger avec vous. C'est ainsi que se termine cet épisode. Si vous devez en retenir quelque chose, c'est que l'infobésité est une surcharge d'informations. Ce terme date de 1962, qu'elle est causée par l'abondance des informations qui, suivant les médias, ne sont pas toujours entièrement neutres et vraies, à cause d'un manque d'analyse de certains, et finit avec des repartages qui nous embrouillent. Son risque est donc de nous détourner des médias. Pour empêcher cela, il faut trier ces informations et surtout bien choisir ces médias fiables et indépendants, notamment les slow médias.
1: Sur ce, nous espérons que cet épisode vous a plu et qu'il a clarifié ce sujet. Merci d'avoir écouté mon podcast Simone Veil. À très bientôt.
3: Bonjour à tous et à toutes. Aujourd'hui, nous allons répondre à la question suivante. Pourquoi s'informer avec les influenceurs peut-il être néfaste ? Tout d'abord, je vais vous parler des jeunes et l'information. D'après l'étude de l'INJEP 2024, le rapport des jeunes à l'information est de 71% des 15-30 ans s'informent plusieurs fois par semaine. Pour 37% des jeunes qui s'informent grâce aux journaux télé et 53% grâce aux réseaux sociaux. Les influenceurs occupent une place majeure car la première source des jeunes sont les influenceurs et les réseaux sociaux pour les moins de 35 ans. Pour 23% des jeunes, 18-24 ans, YouTube est la première source d'information, d'après l'étude de l'Institut Reuters 2024. En effet, en 2025, 22% d'entre eux déclarent consulter Hugo Décrypte pour s'informer.
4: Le mot influenceur fait sens, c'est celui ou celle qui influence, conseille, recommande. Pas obligatoirement celui qui informe.
5: Une position ambiguë. Le modèle économique de YouTube entre journalisme et influence ne permet pas de clarifier la confusion. En effet, leur succès et donc leur revenu dépendent du nombre de vues et indirectement des produits qui seront achetés par les consommateurs à la suite du visionnage des vidéos. Hugo Travers, du fait de sa notoriété, peut utiliser une voix off pour diffuser les publicités à sa place. Les autres sont tenus de citer des marques ou des services. Il s'agit donc aussi de commerce. De plus, même les influenceurs les plus sérieux ne bénéficient pas d'aide publique à la presse. Hugo Décrypte, qui a 20 millions d'abonnés, est subventionné à 0 euros. Donc, la question de savoir s'il faut donner des labels à certains youtubeurs peut être posée. En tout cas, on note un besoin de créateurs de contenu d'information, d'être reconnus et surtout de ne pas être confondus avec ceux qui partagent leur opinion, passion ou hobbies.
4: Peut-on croire les influenceurs ? L'enquête derrière les écrans menée fin 2024 auprès de 500 influenceurs dans 45 pays révèle une réalité troublante. 62% des créateurs de contenu ne vérifient pas leurs sources avant publication. La question du réchauffement climatique est l'un des sujets les plus fréquemment touchés par la désinformation. Le problème n'est pas seulement le très grand nombre de créateurs, mais aussi les mécanismes de diffusion eux-mêmes. En effet, du fait des algorithmes, les vidéos honnêtes fondées sur des études scientifiques ne sont envoyées qu'à ceux qui y sont déjà sensibles. A l'inverse, l'effet des fake news est démultiplié par les réseaux. On doit donc douter de ce moyen d'information.
5: Pourtant, certains font-ils un travail journalistique fiable ? Dans l'équipe d'Hugo Décrypte, il y a des journalistes accrédités. 16 journalistes sur les 40 de l'équipe ont une carte de presse. Des gens comme Vince Canté ont su modifier leurs pratiques pour proposer des contenus intéressants. Cet ancien animateur sur Fun Radio a créé sa chaîne YouTube Limits, entièrement consacrée à l'écologie. La vulgarisation indispensable n'altère pas la vérité scientifique des propos. Les vidéos sont systématiquement vérifiées par des chercheurs.
4: Finalement, on constate que des obstacles empêchent d'accorder sa confiance aux médias sociaux pour s'informer. Toutefois, le travail d'explication et de vulgarisation permet de rapprocher les jeunes des sujets d'actualité.
5: Merci de nous avoir écoutés, c'était Com, Johan et Soen.
3: Au revoir.
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8: Salut et bienvenue dans ce nouveau podcast avec
9: Arthur,
10: Daphné
11: et Louise.
8: Aujourd'hui, nous allons parler du thème de l'information chez les jeunes en répondant à la problématique « Comment s'informer quand on est lycéen et lycéenne ?» Nous vivons dans un monde où l'information circule partout, tout le temps, à travers les réseaux sociaux, les conversations, la radio, la télévision. Cependant, toutes les informations ne sont pas bonnes et nécessaires. Dans ce podcast, nous verrons où les lycéens s'informent et comment repérer une information fiable.
10: En France, un peu plus de la moitié des adolescents jugent important de s'informer. C'est-à-dire 58% selon le site Vie Publique.
9: Lorsque l'on demande aux lycéens où ils s'informent, la réponse la plus courante, ce sont les réseaux sociaux. D'après Vie Publique, 53% des adolescents suivent les actualités grâce à ces plateformes, tous les jours, voire plusieurs fois par jour. TikTok, Instagram, Snapchat sont des réseaux sociaux qu'on ouvre dès le matin. Ce sont aussi eux qui nous donnent les actus le plus rapidement, tout comme les chaînes d'infos en continu et les radios qui sont aussi rapides, mais que les jeunes trouvent moins pratiques. L'avantage des réseaux, c'est simple, court et explicite. Cependant, il y a des gros problèmes. Les informations ne sont pas toutes correctes et donc il ne faut pas considérer les réseaux sociaux comme des organes de presse. Ils sont tout sauf ça. Les journaux télévisés sont aussi utilisés par les lycéens, puisque 37% des ados s'y informent. On retrouve aussi d'autres moyens tels que le moteur de recherche, les chaînes d'information en continu, mais aussi les conversations et enfin la radio. Et malheureusement, les podcasts sont les moins écoutés, sauf qu'aujourd'hui, avec le nôtre, ça va changer.
10: Bon, il existe donc de nombreux et divers moyens de s'informer, mais tous ne valent pas et on doit se méfier des réseaux sociaux. Et d'ailleurs, n'hésitez pas à nous redire comment vous vous informez. Mais attention, ce que nous venons de dire est une moyenne nationale. Ce n'est pas pareil partout. Dans le lycée Simone Veil, proche de Rennes, une étude a aussi été faite auprès de 274 lycéens et lycéennes. Les moyens utilisés pour s'informer sont similaires à ceux des lycéens français. Nous retrouvons les réseaux sociaux en première place et les journaux télévisés à la suite. Cependant, nous observons que les discussions avec l'entourage sont plus présentes qu'ailleurs en France, de 8%.
8: S'informer, ce n'est pas seulement recevoir une information, mais c'est aussi la vérifier. Nous venons de le voir, il existe beaucoup de façons d'être informé. Cependant, plus il y a d'infos, plus on s'y perd. C'est comme lorsque tu rentres dans un énorme magasin et que tu viens pour acheter des pâtes, sauf qu'il y a tellement de marques et de formes différentes que tu t'y perds. Tu ne sais plus ce qui est bon ou pas. Eh bien, les actualités, c'est la même. Trop de différentes versions existent, il faut apprendre à faire le tri.
9: Mais comment ? Il faut croiser les sources, c'est-à-dire comparer la même info avec différents sites. Si une information n'apparaît que sur un seul site, méfiance.
10: Mais ce n'est pas tout. Il faut également se poser des questions, du style « Qui parle ? Un journaliste, un expert, un simple témoin ou un influenceur ? D'où viennent les chiffres, inventés ou bien sourcés ? Est-ce une opinion ou un fait ?» Il faut faire attention, les influenceurs donnent très souvent leur point de vue.
8: Vigilance, les fake news circulent partout. Mais comment les repérer ? Eh bien c'est facile, il n'y a pas de source, une image choquante et hors du contexte, un titre trop grandiose et quelque chose de trop incroyable pour être vrai. Mais attention, ici on parle d'une généralité, mais il existe des exceptions, surtout à l'heure d'aujourd'hui où le monde n'a plus aucune limite. Ceux et celles qui souhaitent que tout le monde pense comme elles et eux sont très malins et diffusent subtilement des fake news.
9: On vous a donc sélectionné plusieurs médias fiables afin que vous puissiez vous informer en toute sérénité. Certaines chaînes sur les réseaux sociaux sont intéressantes à suivre, comme Mediapart, Libération et Blast. Et si vous êtes plutôt team radio et podcast, alors écoutez France Culture, France Info et France Inter. Si vous préférez la télé et les vidéos, regardez 28 minutes d'Arte ou bien Arte Journal et LCI. Enfin, lisez Le Monde, Ouest France, Libération et Le Figaro si vous êtes plus team papier. Vous pouvez également vous rendre au CDI et y lire des journaux et magazines proposés sur place. Pourquoi pas Phosphore, Topo et Lac.
10: Bon, ça fait beaucoup. Pour résumer, s'informer quand on est lycéen, c'est pas si compliqué. On a accès à beaucoup de sources, mais il faut savoir faire le tri et vérifier l'information.
8: Cela annonce la fin de ce podcast. On espère que ce podcast vous a éclairé et qu'il aura été de bons conseils. Salut, salut à tous et à bientôt pour un nouveau podcast.
11: Meuf, t'as vu les dernières infos qui tournent ? Mais attends, t'es sûr que c'est vrai ?
12: Ça j'ai fait, je vais vous montrer les moyens de vérification d'informations.
13: Quels sont les moyens de vérification de l'information ? Aujourd'hui, nous allons vous montrer comment ne pas se faire piéger par les fake news. Sur Internet, comme dans la vie réelle, ce n'est pas parce qu'une source donne une information qu'elle est vraie. Avec les nombreux contenus publiés au quotidien sur les réseaux sociaux et les plateformes de vidéos, les lecteurs et les journalistes doivent être vigilants pour s'assurer que les informations sont vraies en utilisant le fact-checking. Mais quels moyens de fact-checking faut-il utiliser ? Imagine, tu scrolles sur TikTok, et là tu vois, news, des extraterrestres envahissent la Bretagne, avec à l'appui une photo et un site web. Comment savoir si c'est vrai et si tu dois te préparer à une attaque ?
14: Mais d'abord, qu'est-ce que le fact-checking ? Le fact-checking est une technique consistant à vérifier l'exactitude des informations. Cette technique est née dans les années 1920 aux États-Unis. Elle s'est intensifiée dans les années 1940 avec la Seconde Guerre mondiale et la lutte contre la propagande ennemie, l'antisémitisme, le racisme et tout ce qui divise un pays en guerre. Longtemps laissée de côté, cette technique est revenue en force dans les démocraties avec l'arrivée des chaînes d'infos en continu, les réseaux sociaux, les fake news, etc. Aujourd'hui, elle fait ses preuves face aux infox.
15: Comment vérifier une information ? Pour commencer, vérifie qu'il s'agisse d'une source fiable. Et pour cela, plusieurs éléments sont à prendre en compte. Le nom du média, le nom du journaliste, la date de publication. Une source sérieuse indique toujours qui parle, quand et dans quel contexte l'information a été produite. De plus en plus de journalistes sourcent leurs articles et reportages. Par exemple, les journaux de TF1 et France Télévisions ajoutent parfois un QR code à l'écran, ce qui permet de vérifier directement les sources utilisées. On peut aussi faire confiance à des sources provenant de grandes institutions ou de sites reconnus comme info.gouv.fr.
13: Dans le cas de ton TikTok, il ne s'agit pas d'une source fiable. Et lorsque tu vas sur leur site, il s'agit d'un site anonyme.
14: La deuxième méthode est de croiser les sources. Une information qui n'apparaît que sur une seule source ou qui vient uniquement d'une vidéo TikTok ou Instagram doit être prise avec du recul. En revanche, si une info est vraie, elle est généralement reprise par plusieurs médias fiables. Croiser les sources permet aussi d'éviter la manipulation et de repérer plus facilement les mensonges.
13: Tu cherches donc d'autres informations sur cette invasion, mais tu ne trouves rien.
15: Pour vérifier si une information est fiable, on peut utiliser des sites spécialisés dans le fact-checking. Les décodeurs du journal Le Monde publient des articles et des enquêtes en ligne permettant de décrypter l'information. Le fact-checking de l'agence France Presse compile les derniers articles vérifiés au niveau international, le vrai ou faux, de France Info propose chaque jour des contenus de vérification et de décryptage de l'actualité. Des intox sur Arte TV, l'émission passe au radar l'actualité, filtre les intox et démêle le vrai du faux à travers des vidéos pédagogiques.
14: Il y avait aussi une photo avec ton TikTok, mais comment savoir s'il s'agit d'un photomontage ? Aujourd'hui, beaucoup de fausses informations passent par des images ou des vidéos. Pour vérifier si une image est vraie, on peut utiliser la recherche inversée d'images avec Google Images ou TinEyes. Ces sites permettent de savoir si une image que vous détenez est déjà apparue sur Internet. Cela peut être utile dans une situation où une source déclare, par exemple, que cette photo est toute récente ou pour savoir si l'image a été retouchée.
13: Tu testes donc avec ta photo de tsoucoupe volante dans la nuit et Google Images trouve deux images. une d'un paysage de nuit qui correspond à ta photo mais sans la soucoupe, et une d'une soucoupe volante étrangement similaire à celle de la photo. Pour les vidéos, il existe des sites similaires comme celui d'Amnesty International.
15: Les titres accrocheurs peuvent être trompeurs. Certains médias utilisent des formulations exagérées pour attirer des clics. Il faut donc lire l'article en entier et vérifier l'infographie et la mise en page. S'il y a beaucoup de fautes et si les arguments sont vagues, ce n'est peut-être pas fiable. Un titre peut faire croire qu'une information est incroyable alors qu'en réalité, elle l'est beaucoup moins spectaculaire.
13: Dans ton cas, News des extraterrestres envahissent la Bretagne, le titre est très accrocheur, voire alarmant. Mais quand tu lis l'article, tu te rends compte qu'il s'agit juste d'un objet volant non identifié qui a été aperçu au-dessus de Rennes. Il n'y a donc jamais eu d'extraterrestre.
14: Enfin, le plus important, c'est l'esprit critique. Premièrement, se poser des questions simples, comme d'où vient l'information ? S'agit-il d'une source primaire ? Ou si elle provient de quelqu'un, a-t-elle pu être déformée ? Est-ce que l'auteur donne des preuves ? Est-ce qu'elle semble trop incroyable ? Est-ce que le ton est émotionnel ou, au contraire, informatif ? Ou encore, pourquoi cette information existe-t-elle ?
15: L'important, c'est d'être certain d'avoir compris tous les mots qui sont employés, d'éviter de surinterpréter ce que l'on ne voit pas, car le cerveau humain est extrêmement fort pour faire des liens souvent trop vite. Il faut s'interroger sur ce que l'on voit et pourquoi on l'interprète de telle ou telle façon. Ces réflexes permettent déjà d'éviter la plupart des fake news.
13: Donc, News, des extraterrestres envahissent la Bretagne. Sur le moment, ça paraît impressionnant et beaucoup de gens y croient. Mais si on utilise l'esprit critique, on se pose quelques questions simples. D'où vient l'information ? Le compte est anonyme, ce n'est pas un spécialiste. Est-ce que l'auteur donne des preuves ? Il n'y a ni étude, ni lien vers un site officiel, juste une photo. Est-ce que le ton est émotionnel ou au contraire informatif ? Le discours est alarmiste, ce qui est souvent un signe de manipulation. Est-ce qu'il semble trop incroyable ? Des extraterrestres, ça paraît peu crédible. Et pourquoi cette information existe-t-elle ? Tu te rends compte que le TikTok a des millions de vues.
15: Il faut aussi se méfier de nos émotions. Aujourd'hui, certains politiques et journalistes jouent avec, c'est dangereux.
13: Ton info était donc bien fausse, il n'y a aucune raison de s'inquiéter. Mais au moins, maintenant, tu sais comment ne plus te faire avoir par de fausses informations.

0: L'importance des sources.
1: Bonjour à toutes et à tous. C'est l'heure de l'émission où on répond à l'une de vos questions. Nous sommes trois lycéens de seconde du lycée Simone Veil. Aujourd'hui, on nous a posé comme question quelle est l'importance des sources dans le journalisme. On va pouvoir en débattre ensemble et tenter de vous apporter la meilleure réponse qu'il soit. Tout d'abord, il ne faut pas confondre source, témoignage et lanceur d'alerte. En effet, ce sont trois choses différentes.
2: Alors, une source, c'est l'origine d'une information. Une personne contacte des journalistes pour révéler un scandale ou une affaire sensible à la presse. Certaines fois, cette source cherche à déceler et à rapporter des informations sensibles et les attentions ou les actes de personnes malveillantes. Elle garde alors son anonymat. Elle peut aussi être contactée par le ou la journaliste qui, après enquête, trouve son intervention indispensable. Bien sûr, une source ne reçoit jamais d'argent des journalistes et des médias. En outre, elle est protégée par la loi.
3: Le témoin, c'est une personne ayant assisté aux faits, aux événements, qui rapporte ce qu'elle a vu ou entendu. Cette personne peut confirmer des faits en témoignant et donc sert à établir la vérité. Par exemple, Marie Oukastaniou, David Fritz-Gaepinger et bien d'autres victimes ou otages survivants de l'attentat du Bataclan ont témoigné de l'horreur qui s'est déroulée de cette salle de spectacle. Cependant, il faut tout de même faire attention aux faux témoignages.
1: Et un lanceur d'alerte, c'est une personne qui signale ou divulgue de bonne foi, sans contrepartie financière, les informations concernant une menace sur l'intérêt général. Elle peut relever de comportements illicites ou dangereux qui mettent en danger l'homme, l'économie, l'État ou l'environnement. C'est une personne qui porte à la connaissance du public des faits qu'elle juge préoccupants pour la société. On peut donner comme exemple Irène Frachon. Cette femme est une pneumologue qui a alerté sur les dangers d'un médicament appelé Mediator qui provoquait de graves problèmes pulmonaires pouvant entraîner la mort.
2: Il est important de vérifier les sources. En effet, les sources non vérifiées ne sont pas fiables car certaines sont déformées ou ne reflètent pas la réalité. Certaines fois, les sources sont instrumentalisées par des opinions ou des personnes politiques. Une source, pour être prise en compte et considérée comme crédible, doit fournir des preuves de ce qu'elle révèle.
3: Oui, mais il est aussi important de protéger les sources. En effet, les journalistes ont le devoir de protéger leurs sources qui gardent leur anonymat pour plus de sécurité. En France, c'est prévu par la loi. De plus, certaines sources se mettent en danger en...
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Bonjour tout le monde. Aujourd'hui, je vous propose une émission, une immersion au cœur du vernissage de juillet en avril, qui est l'exposition dédiée au travail rétrospectif des éditions de juillet, une maison d'édition rennaise qu'on adore, parce qu'ils nous font des livres photos avec du texte qui sont absolument sublimes. Je vous souhaite bonne écoute.

0: Juillet, en avril, est l'aventure éditoriale des éditions de Juillet, une exposition qui va se tenir jusqu'au 19 juin à la Maison des Associations. Aujourd'hui, c'est la soirée de vernissage. Il y a bien sûr Yves et Richard qui sont là, les deux têtes pensantes des éditions de Juillet, mais aussi un public très très nombreux. Là, j'arrive dans ce vernissage, il y a tellement de monde. Waouh, c'est un vrai succès. Salut toi.
1: Salut. Ça va? La forme?
0: On dirait que c'est le rendez-vous qu'il ne fallait pas rater.
1: Ben, j'ai l'impression que... Attention. Et c'est pas fini de ce que je vois à l'intérieur. C'est quand même incontournable d'être là pour les éditions de Juillet. Et une belle rétrospective de ce que j'aperçois. Donc, hâte de découvrir.
0: Alors, je te laisse faire.
1: Merci, bonne soirée.
0: Salut Némi. Oh. Comment tu vas? Les éditions de Juillet, c'est toute une histoire et elle a fait partie aussi un peu de ton histoire personnelle.
2: Oui, oui, mais c'est mon histoire personnelle, effectivement, mais j'aime rester dans l'ombre, donc je n'aime pas parler de moi.
0: Très bien, d'accord. On ne va pas parler spécialement de toi, on va parler plutôt de qu'est-ce que les éditions de Juillet représentent pour toi.
2: Alors, une grande aventure, ça c'est certain. Beaucoup de travail, beaucoup de rencontres, des rencontres inattendues. Et des amis, on a rencontré des gens qui sont devenus des amis, des livres formidables. Beaucoup de travail effectivement de la part d'Yves et de Richard qui s'investissent vraiment à fond dans leur travail parce que ce n'est pas un travail en réalité, c'est une passion.
0: Toi ton rôle alors, qu'est-ce que tu as pu apporter aux éditions de Juillet?
2: Il y a une partie, je dirais... la correction, la relecture des livres, une partie administrative. Ceci dit, Yves m'aide aussi, on est deux là pour tout ça. Là, c'est un travail que j'aime énormément, la relecture, parce que même si la ligne éditoriale existe, en fait, il y a beaucoup de sujets très différents à traiter. Et donc, ça permet de découvrir beaucoup de choses sur le monde. Voilà.
0: Merci Nelly.
3: Merci Jolina.
0: Ça va?
3: Oui, très bien, merci.
0: Oui, alors à quel titre vous êtes venue ce soir visiter l'expo?
3: Alors, en tant que visiteuse et puis en ancienne gestionnaire du lieu de l'espace d'expo.
0: Trop bien.
3: À l'époque, c'était encore la maison des associations.
0: On ne s'est pas présenté, hein. Moi je suis Juliana et toi?
3: Leïla, enchantée Juliana.
0: Leïla, ça te fait quelque chose de voir cette salle si pleine, une vraie effervescence.
3: Ah ben, carrément. Et puis c'est toujours trop chouette de voir qu'il y a un réseau aussi de professionnels qui est toujours présent et puis ben ouais ça attire toujours autant de public donc c'est hyper chouette parce que moi je les connais déjà depuis un certain temps. J'ai dans le cadre de la programmation j'avais déjà exposé Alain Keller qui est ici aujourd'hui deux fois et pareil ça faisait office des archives des éditions de Juillet donc je suis hyper contente de voir qu'on ait pu leur laisser la possibilité de montrer en fait l'ampleur de leur travail. Et puis que voilà, toute leur démarche aussi de micro-édition et d'édition de livres de photographie continue. Donc c'est très très chouette à voir en tout cas et ça fait plaisir de voir autant de qualité.
4: Salut.
0: Ça va?
4: Ça va très bien.
0: Toi Richard, quel est l'impact en fait de ce qui est en train de se passer ici ce soir avec les éditions de Juillet?
4: Alors l'histoire entre la salle d'expo du 360 maintenant et les éditions de Juillet, ça remonte à son origine puisque c'est grâce à eux qu'on a pu créer cet espace d'expo. Puisqu'auparavant c'était un espace d'expo qui était juste mis à disposition des assos, mais il n'y avait pas de programmation. Et en fait comme on était un peu ignorant, il faut dire, du domaine de l'image, enfin pas l'image numérique nous était assez familière, mais pas celle de la photo. On s'est fait aider par Richard et Yves, qui ont accepté cette mission, et c'est vrai qu'ils nous ont accompagnés. Bah déjà, ça a permis d'identifier un lieu dédié à l'image, un lieu d'exposition où les modalités d'exposition finalement sont assez simples et accessibles. C'est pas un bar, c'est pas une structure culturelle, c'est quelque chose entre les deux. Et en plus, ça a permis aussi à l'asso de développer des partenariats, c'est-à-dire qu'il y a certaines expositions qui ont été montées avec des associations et le soutien de Richard et de Yves des éditions de Juillet.
0: Une expertise aussi, peut-être.
4: C'est ça, une expertise, d'avoir déniché des artistes ou des collectifs, je pense à Myope par exemple, parce qu'il y a Alain Keller qui est juste à côté, ou le collectif Tendance Floue, qui est un collectif de photographes qu'on ignorait, qu'on ne connaissait pas. Et donc d'alterner entre ces programmations de partenariats avec des associations, parfois des ateliers, le résultat d'ateliers, puisqu'il y a aussi des ateliers qui ont été montés avec des jeunes, par exemple, d'autres associations rennaises, et puis des photographes professionnels ou des photographes de presse.
0: Mais c'est enfin la première fois qu'on dédie une exposition à une maison d'édition.
4: Oui, alors il se trouve qu'il y a une maison d'édition, les éditions de Juillet, et aussi une association qui s'appelle les Ateliers de Juillet, avec lesquels on avait aussi travaillé dans le cadre de pas mal d'ateliers, si je me souviens bien, aussi avec des personnes qui étaient incarcérées. Il y a eu pas mal d'ateliers montés aussi. Ça a toujours été une espèce de lien constant, en fait, avec les éditions de Juillet. On a trouvé que c'était le bon moment, quoi, de faire cette espèce de rétrospective sur cette maison d'édition qui est quand même hyper singulière.
0: Absolument. Et je pense que vous avez tapé dans le mille. Je vois des gens qui consultent des photos, des livres, oui, qui regardent ce qui est accroché au mur. Il y a du texte, il y a une prise de parole de
4: président. Oui, ils vont pas tarder, je pense, à faire un discours pour expliquer, pour dire des choses. Je sais absolument pas ce qu'ils vont raconter.
0: Bon, attendons alors.
5: Ouais. Peut-être croisé depuis.
6: À Paris.
7: Moi, j'ai regardé les petites photos.
6: À Rennes, mais c'est.
5: C'est presque pareil.
6: Ouais.
5: Finalement.
8: Ouais. En fait, j'ai acheté une super photo.
9: Le gène Bigot qui est bien.
10: Ah ouais, ça c'est clair. On voit sur les fonds.
9: Ça c'est
11: Très bien.
9: C'est que toujours dans le coin.

0: Merci beaucoup d'être là. C'est très émouvant pour nous parce que c'est un moment quand même hein, pour nous. Mais avant de vous remercier, j'ai envie de remercier l'association BUG, évidemment, Richard et Camille, qu'on connaît depuis maintenant assez longtemps et qui nous ont permis aussi de... Enfin, on a eu pas mal d'accompagnement, on a organisé des expositions ici. Et là, quand ça devient notre tour, il y a presque quelque chose d'un peu vertigineux qui se passe. Parce qu'après tout, ça fait quand même 22 ans qu'on existe. Et on a fait à peu près 200 livres. On n'a pas compté, hein, on n'en est plus là. Donc vous multipliez environ par deux le nombre d'auteurs qui sont passés dans la maison. Vous voyez que ça fait quand même un peu de monde. Et voilà, c'est comme ça. Ça fait une belle histoire qui continue encore un petit peu. Et voilà, je vous remercie beaucoup, vraiment.
1: Bon, alors maintenant... Merci. Voilà, et c'est là que ça se complique. Tu vas voir. Vraiment. Donc, alors au début, j'étais parti pour raconter des trucs vachement intéressants. Je vais juste faire le début de ce que je voulais vous raconter. En fait, ça commence il y a à peu près 22 ans, où Yves m'appelle, on se connaissait, on a déjà travaillé ensemble. Il m'appelle, il me dit « Tiens, j'aimerais bien qu'on se voit, j'ai un projet de... J'aimerais bien qu'on fasse un livre sur Rennes, un livre photo sur Rennes, parce qu'il n'y a pas beaucoup de livres photo sur Rennes. » Je lui dis « Ok, on se voit, on en discute, on trouve très vite les photographes qui vont y participer. Il y en a certains qui sont dans la salle, je ne vais pas les nommer parce qu'il faudrait que je nomme tout le monde. » Et on se dit qu'il va falloir qu'on trouve une maison d'édition. Et on se dit très vite que ça va être super compliqué de trouver une maison d'édition et que peut-être le plus simple, c'est de créer cette maison d'édition. On est au mois de juin-juillet. On en discute pas mal, on arrive à trouver les photographes, ils nous...
0: Le nom.
1: Alors le nom, pourquoi le nom? Parce qu'en fait on est au mois de juillet et on se dit tiens si on appelait ça les éditions de juillet. Alors il se trouve que bon, Yves est né le 15 juillet, moi je suis né le 14 juillet. On se dit il faut qu'on trouve des quand même un truc pour mettre sur le logo. Lui il est cheval, c'est son signe chinois, moi je suis buffle. Bon, il n'a pas trouvé de buffle, hein. Il a trouvé un bœuf, bon c'est pas terrible, mais bon, c'est comme ça, on va dire que c'est un taureau. Voilà, et donc en fait c'est comme ça que les choses ont commencé. Après il y a eu des rencontres. Je vais quand même parler de certaines rencontres importantes, parce qu'on est associatif à ce moment-là, et c'est super compliqué, parce qu'on sort des bouquins, mais il faut les distribuer, on n'a pas de distributeur, et on est obligé de prendre notre valise, de prendre notre voiture, et de faire les librairies. Et je vous passe Destin clandestin, grand bouquin que vous pourrez aller voir, parce que c'était François Leget qui nous a amené vraiment, nous a donné une orientation, on va dire, sociale, enfin, militante, on va dire, dans notre travail. Et on a rencontré Franck Darcel, qui faisait partie de...
0: Marquis de ça,
1: j'arrive jamais à me souvenir. Franck nous parle de son projet rock, et l'histoire du rock en Bretagne. Et ça, c'est un moment où on se dit, on l'a fait, on a tiré 3000 ex, sans distributeur, sans diffuseur, faire toutes les librairies de Bretagne avec en voiture. Donc c'est un peu compliqué.
0: Avec un carnet. La maison de la presse de Plouganou prend deux exemplaires.
1: Voilà, non, c'était vrai. Donc en fait, on s'est dit, il faut qu'on devienne un peu plus professionnel. Donc on devient les éditions de juillet. On est déjà les éditions de juillet, mais SARL. À partir de là, des trucs auxquels je pense, la collection Ville Mobile. Où on est à une période où tout le monde fait des photos avec son téléphone. On se dit, tiens, on va créer une collection. On se fait 14, 15, 16, maintenant 17 même. 17 exemplaires, enfin 17, pas exemplaires, non. 17 titres différents. Un photographe, un auteur, une ville. Qu'est-ce qu'on a eu d'autre? On a eu des comme rencontres importantes. Ah, oui, on peut pas, on est obligé de parler de lui, il est là.
0: Ah oui,
1: obligatoire.
0: Ouais.
1: Le monsieur qui fait des photos, qui est là, il s'appelle Alain Keller. Voilà, pour ceux qui connaissent un peu la photo, vous savez qui c'est. Et donc là, c'est une très belle rencontre qu'on fait grâce à un photographe de myope qui s'appelle Ulrich Leboeuf. On rencontre Alain, et là, notre vie change, bien sûr, on devient riche, célèbre. Non, enfin, je vous pose. On fait des très beaux livres avec lui. Et on va.
0: Adulé grâce à toi aussi.
1: Voilà, et on va continuer à faire des livres avec lui. Voilà, entre-temps, il s'est passé d'autres choses, plein d'autres choses. On pourra vous en parler si vous voulez, mais on ne va pas vous casser les pieds avec notre discours. Et on vous souhaite de passer une bonne soirée. Oui. Et voilà, il y a un coup à boire pour ceux qui veulent. Vous pouvez applaudir. Merci.
2: Il a bien descendu.
1: Ouais, c'est relou, je te jure, franchement.
2: que quoi ? C'est pas long du tout, attends.
1: Voilà. Ah oui. Ah bah non, ça va, ça a été.
2: C'était quoi la vidéo ?
1: Bah, en fait.
3: Et même ce soir, Alain, vous faites des photos. Même ce soir.
4: Je fais tout le temps des photos. Mais tout le temps, je ne peux pas m'empêcher de faire des photos. Donc ce soir, c'était important parce que j'étais invité à venir ici à Rennes pour cette petite exposition des éditions de juillet. Et c'est des gens que j'aime beaucoup, qui m'ont fait 4 livres et puis et qui étaient des très très beaux livres. Et donc voilà, donc c'est grâce à eux que j'ai connu Rennes. Non, j'étais venu à Rennes quand je faisais du news il y a très longtemps pour l'élection d'Edmond Hervé. Donc ça remonte au siècle dernier. Et voilà, et la raison principale où je suis revenu régulièrement, c'est les éditions de juillet.
3: Et comment vous avez découvert alors cet organe qui vous avait greffé sur vous, l'appareil photo? Comment vous avez découvert ça?
4: Oh, ça fait longtemps, j'étais jeune, j'étais même très très très très jeune. Je rêvais à la fois de voyager. J'ai eu un appareil photo qu'on m'avait offert, que j'ai utilisé pendant des vacances. Et puis ensuite, au fur et à mesure, j'ai commencé à m'intéresser à la photo. Et ça remonte quand j'avais 16-17 ans. Et puis j'ai voyagé. Dès que j'ai pu voyager, j'ai voyagé et fait des photos. Le voyage et la photo sont deux choses qui fonctionnent très très bien ensemble. Et voilà, j'ai pas arrêté de photographier depuis ce moment-là. Et pour un photographe, le but final, c'est bien sûr de montrer des photos, mais c'est de faire des livres. Pourquoi ? Je ne réponds pas tout à fait à votre question, mais ça n'a pas d'importance. Parce qu'aujourd'hui, les photos qu'on voit sur les réseaux, et moi j'ai un journal que je fais sur les réseaux, mais disparaîtront un jour ou l'autre, tandis qu'un livre ne disparaîtra jamais. Un livre, comme un tirage, c'est quelque chose de concret. Il est là. Voilà, on le voit, on le feuillette, on le lit et on regarde les photos.
3: Et on partage. Et on partage, c'est un trésor.
4: Et on partage, effectivement, avec des gens qui sont proches. Quoique, les livres sont une richesse. Et quand on fait une collection de livres, on aime bien quand même partager, mais les garder chez soi, parce que c'est la mémoire. Voilà, les livres sont la mémoire à la fois des photographes et la mémoire du temps présent.
3: Mais alors, vous qui faites des photos et qui aimez tant les livres, quel genre de lecteur êtes-vous ?
4: Voilà. Indépendamment, je regarde pas mal de livres photos, mais je ne les achète pas tous parce que ça revient quand même assez cher. Et je vais vous faire une réponse, c'est pas de Normand, mais je suis un... Alors, je lis la presse. Pour moi, c'est très important de lire la presse papier. Je suis abonné à Libération et au Monde. Pourquoi papier ? Parce que c'est encore une fois ce qui va rester. On le touche, c'est concret, on peut le découper. Mais je dois dire quand même que je vais pas mal sur les réseaux sociaux, ne serait-ce que parce que je projette mon livre et que je regarde et qu'on apprend beaucoup, beaucoup, beaucoup de choses sur les réseaux sociaux. Donc, je suis ambigu, un lecteur un peu ambigu, un lecteur qui regarde le concret et un lecteur qui regarde, je ne vais pas dire l'abstrait, mais quelque chose qui disparaîtra un moment ou un autre parce qu'il y a trop d'informations qui passent sur les réseaux sociaux.
3: Alors, il y a les langages des images, mais il y a aussi les textes. Est-ce que vous aimez aussi la littérature ?
4: J'ai aimé la littérature, mais je ne la regarde plus trop maintenant, je la lis plus trop. Moi, j'aime bien écrire dans mes livres et sur mon journal. Si vous allez voir mon journal, il y a des moments je me lâche et j'écris. Je ne suis pas un écrivain. C'est du descriptif. Je raconte des histoires parce que je pense que raconter des histoires et écrire peut être un complément à l'image. Peut être ce que je dis souvent, le hors-champ, l'image. Moi, je suis traditionnel. Je garde le cadre noir à la Cartier-Bresson. Mais quand je fais une photo, il y a des choses qui se passent en dehors de la photo. Donc ça, je les écris. Et le hors-champ, c'est aussi ce qu'on a dans notre tête. Et j'écris aussi mon hors-champ en parlant, par moment, de ce que je ressens sur certaines scènes. Alors, je réponds pas, mais je lis, j'achète plus de livres. Non, j'achète plus de livres parce que je suis de toute manière débordé à la fois par mon travail, par ce que j'ai, parce que ce que je prépare en ce moment. Et puis voilà.
3: Et qu'est-ce que vous préparez en ce moment ?
4: J'ai une exposition au château de Vincennes le 12 mai, vernissage le 12 mai. Ensuite, j'ai une exposition à Arles, dans la semaine, ça commence le 6 juillet. S'il y a des gens qui veulent y aller, ils pourront y aller. Une grosse exposition. Et encore une fois, un autre livre, un dernier livre que je fais avec les éditions de Juillet, qui va sortir au mois d'octobre.
3: Et dites-moi, qu'est-ce qu'est une bonne photo pour vous ?
4: Alors ça, c'est une photo où, on ressent quelque chose. C'est une photo qui... Alors, ça peut dépendre des gens. Hein. Il y a des gens, ils veulent des choses un peu... Pour moi, il faut que je ressente quelque chose. D'abord, il faut que la photo soit très bien cadrée. Ça, c'est primordial. Et ensuite, que ça me fasse peut-être un peu vibrer. Que je me dise, derrière cette photo, il y a une histoire. Derrière cette photo, il y a des gens. Derrière cette photo, il y a des drames. J'ai photographié beaucoup de drames puisque j'ai fait beaucoup d'actualités. Et derrière cette photo, en fait, il y a la vie. Il y a la mort aussi.
3: Et où est-ce qu'on peut découvrir votre journal ?
4: Vous découvrez mon journal sur... Je le mets sur Facebook et sur Instagram. Il s'appelle « Le journal d'un photographe » et il existe depuis 15 ans maintenant. Alors, souvent, c'est tous les jours. Des fois, c'est pas tous les jours. En ce moment, je relâche un peu parce que c'est beaucoup, beaucoup de travail. Parce qu'il y a des jours où j'écris pas beaucoup, il y a des jours où j'écris plus. Journal d'un photographe, Alain Keller, sur Facebook, sur Instagram et aux éditions de Juillet, puisqu'ils m'ont fait une très belle monographie qui est là-bas, qui est encadrée là-bas, et qui a été c'était un des plus beaux livres qu'on m'ait jamais fait.
3: Donc c'est ici à l'exposition, à la Maison des Associations à Rennes. L'appareil que vous avez là avec vous, c'est un appareil parmi plein que vous devez avoir chez vous, mais pourquoi celui-là ce soir ?
4: Alors pourquoi ? Parce que d'abord je suis un Leicaïste, et Leica m'a prêté pour essayer un des derniers... un des derniers appareils qu'ils ont sorti. Donc c'est un prêt. Et donc je le sors et je fais des photos avec et je le teste.
3: Vous aimez tout aussi la photo numérique avec l'argentique ?
4: Oui, alors j'ai fait... C'est à la fois différent, mais tout ça c'est dans la tête. C'est-à-dire qu'en faisant des photos numériques, je fais des photos qui peuvent être aussi bonnes qu'en argentique, sauf que la réception, elle est différente puisque les photos argentiques... Il fallait attendre pour les découvrir. Je continuais à les découvrir sur mes planches contact que j'ai gardées. La photo numérique, c'est plus immédiat, mais on peut faire du très bon travail en numérique en gardant la même mentalité de photographe, la même manière de travailler. Sauf que c'est plus pratique, c'est vrai que c'est plus pratique de faire de la photo numérique, mais voilà, c'est...
3: Alors, s'il fallait choisir un événement comme ce soir, un anniversaire, une manifestation publique dans la rue ou un enterrement pour photographier, qu'est-ce que vous prendriez ?
4: C'est... Les trois.
3: Les quatre.
4: Les quatre. Les quatre. Tout ce qui a trait au quotidien, à la vie, m'intéresse à partir du moment où il se passe quelque chose et où il y a des gens.
3: Il faudrait qu'on ait une photo tous les deux. Pour que je puisse...
4: Oui.
3: Alors, qui c'est qui fait une photo de nous ?
4: Si quelqu'un veut nous photographier, alors...
3: Je vais chercher Yves.
4: Yves.
3: Pardon, je peux te déranger deux minutes.
4: Nous photographier
3: il faut que
4: tous
3: tu
4: les deux.
3: En photo.
1: Ou dans l'expo.
4: Dans l'expo, même.
3: Allez.
5: Cette histoire,
4: là, il y a plus de place, là.
3: Ah oui, c'est joli.
4: Ça, c'est une de mes photos, là.
3: Oh, magnifique.
4: Ça aussi.
3: C'était quel moment, ça ?
4: Ça, c'est au Pérou, il y a très longtemps. C'était dans un train. Et ça, c'était quand je travaillais sur la discrimination sur les Roms dans les pays de l'Est.
3: C'est un travail ethnographique.
4: Oui.
3: Magnifique. Et le noir et blanc, c'est votre sujet de prédilection?
4: Je continue à faire du noir et blanc. Ouais, je préfère le noir et blanc. J'ai fait de la couleur parce que j'ai travaillé pour les magazines, mais ma culture photographique, c'est le noir et blanc.
3: Et pourquoi?
4: Parce que c'est les premières photos que j'ai vues. C'était des photos noir et blanc, de classiques, dans l'histoire de la photographie. Et c'est ce qui m'a tout de suite plu, c'est ce qui m'a tout de suite ému. Et donc, quand j'ai commencé la photo, on ne faisait pas beaucoup de couleurs. Donc j'ai fait du noir et blanc, j'ai continué, j'ai fait de la couleur, mais je ne suis pas un coloriste. Il est là,

0: Regardez. Ouais. Non, restez là, c'est moi qui bouge. Voilà.
1: C'est le photographe qui bouge, Alain.
2: Oui.
1: Toujours.
0: Tu sais ça.
2: Hein?
0: Tu le sais ça.
2: Oui.
0: Mais je déconne.
1: Voilà, par exemple.
0: Comme si j'avais donné une leçon, tu sais.
1: Non, mais un jeune photographe qui arrive et qui souhaiterait éventuellement avoir de vos conseils et qui vous auriez peut-être, allez, 4-5 conseils à donner, ce seraient lesquels?
2: D'être passionné, de beaucoup travailler.
0: Bon, ça va aller.
2: De suivre ses envies et ses idées, et surtout partir sur des, essayer d'avoir des thématiques, quelque chose qui le prend, qui lui prend au corps, et puis ne jamais lâcher. S'il est passionné de photo, il ne faut pas qu'il lâche, parce que c'est pas évident, c'est très dur. Il y a beaucoup de concurrence maintenant, c'est très difficile de vivre de la photo, mais il y a des tas de nouvelles générations de photographes, de nouvelles générations, dont mon fils qui fait partie d'un collectif et qui arrive à se débrouiller tant bien que mal. Donc on n'abandonne jamais, mais il faut être passionné.
3: C'est la fin de l'émission Le Nombril de Vénus sur Canal B.

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Eh bien, je vous souhaite un très bon week-end et à très bientôt. Bisous, bye!

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4: Bonjour et bienvenue dans Gymnastique sonore, une émission de l'association Bande Magnétique qui vise à développer vos biceps auriculaires grâce à des exercices hebdomadaires savamment élaborés par les auteurices. Aujourd'hui, on écoute Les Menstruels, collectif de correspondance à voix multiples, des missives de femmes éparpillées en France et ailleurs. Pour chaque épisode, un thème est choisi pour composer les échanges. Aujourd'hui, on écoute l'épisode C'est la fête pour les 10 ans des menstruels. Un instant suspendu, quelques secondes en l'air, sentir la musique glisser sous la peau, sentir la musique glisser sous sa peau, fermer légèrement les yeux, il n'y a plus rien autour. Pour fêter leurs 10 ans, les menstruels entrent dans la fête.
5: Je rentre quand elle finit de... Quand elle sort de toilette.
6: Ouais. Mais faut, quand elle arrive là.
5: C'est pour ça. Oui, mais on chante. Depuis
6: ah oui.
5: Quand
6: ah, depuis quand?
5: Oui, bah depuis.
7: Quand je fais le top. Je dis le top.
5: Non, mais viens ici, il le dit, parce que tu, faut que tu allumes la,
6: ah oui,
5: l'allumette.
6: Je regarde quand elle...

0: Marie.
1: Joyeux anniversaire.
2: C'était quoi ton vœu?
3: J'ai pas le temps.
4: C'était très rapide. Les allumettes, elles étaient
2: horribles. Il fallait les allumettes.
4: On en a mis plein dans les gâteaux.
5: Mais là, y a un, t'as vu le petit bout.
6: Mais j'en ai, à peine t'as dit vœux, j'en ai fait un en même temps.
4: Oui, parce qu'apparemment, il n'y a pas de bougie à Aubin.
7: Est-ce que tu veux enregistrer?
8: Par contre, j'avais un cadeau pour mes premières règles. De ma mère. J'allais faire soin élastique.
9: Tu te rends compte que tu viens de lancer le générique?
10: J'écris les yeux fermés.
8: J'écris les yeux
10: fermés.
8: J'ai pas
10: besoin des lignes.
8: Et je sens le froid et les ombres qui m'entourent.
11: Ceux qui sont partis.
12: Dans un rêve, tout se mélangeait.
13: Son rythme ne faiblit pas.
8: Phrase quelconque. Penser qu'elle
11: perdant nos sommeils et nos fourmis
13: à se donner le tournis,
11: elle est là.
13: Faire renaître un courant de traverse
11: nous rappelle à la vie.
8: Il y avait un frelon rouge et une assiette rouge aussi dans le lit.
14: Les menstruels, correspondance éclatée à X voix.
15: Tic, tic.
16: Chères toutes, durant l'été 2016, une groupe de cavaleuses réunies, des clandestines éclatées, éparpillés, tourneboulés, détricotés, chamboulés, enragés, révoltés, décident de se retrouver mensuellement sur les ondes pour tricoter ensemble des sons qu'elles pêchent lors de leurs nombreuses épopées. C'est une groupe éparpillée ici et là. Donc, entre villes et campagnes, par routes et chemins, et c'est une groupe accueillante qui de mois en mois va grossir, grandir, s'ouvrir encore et encore pour accueillir d'autres cavaleuses, toutes celles, celles qui en ont envie, celles qui font du son, un peu ou beaucoup, celles qui n'en font pas encore mais en crèvent d'envie, celles qui sont curieuses d'essayer, celles qui ont une amie qui connaît une amie qui, celles qui aiment les histoires, les voix, les sons, les mots, les bruits du monde, celles qui nous écoutent ici et là dans la nuit ou le jour, qui ont trop envie de nous rejoindre, toutes celles. C'est aussi une toile de radio et web radio associative en France et en Belgique qui ont bien voulu nous ouvrir grand leurs ondes depuis cet été 2016. Merci, merci les petites radios à travers tous les territoires, actrices des vies locales et espaces de liberté expressive si précieux pour des projets comme le nôtre. Bonne écoute à vous qui nous retrouvez ou découvrez. Ça a été joli et joyeux de lancer, cuisiner, s'organiser, s'écouter, se rencontrer et s'imaginer. Faire, vivre, partager et aujourd'hui collecter et cataloguer cette décennie d'émissions qui nous ont accompagnés au fil de nos vies. L'aventure reste ouverte.
17: Bon anniversaire les menstruels.
18: On va s'en jeter un.
2: On va gâcher.
19: Rigoler.
5: Se déguiser.
4: Chez moi, on fait la noce.
7: Rien à voir avec le mariage.
2: Ah, bah, non. Enfin, faire la nouba.
4: Ça va complètement dévier.
18: Chez moi, on dit on va se la mettre.
2: La java encore hier soir.
5: Danser.
2: Rigoler.
8: Ouais, faire la teuf.
3: Non, se mettre la teuf dans le
18: texte. La foutre à l'envers.
8: La foutre à l'envers.
2: Ça, je connaissais pas.
8: Ça tentait des.
2: Faire la bamboula.
11: Une expression apparue à la fin du 19e siècle dans le domaine militaire.
8: Ouais, c'était quand même
2: super.
8: Mais non, c'est vrai, boumé.
4: Ah ouais.
8: Et ouais, la foire.
11: La fête de Cresson.
4: Honoré. Nous, on achetait des honoré, jouets.
2: Commémoré.
4: Ouais. Ah, moi, je faisais puis on mangeait un neige, peu.

0: C'est le moment de la fête. Cet été encore qui n'a rien à voir avec les autres cigales. Et pourtant, elles dansent pour ne pas attendre lasses et ennuyées les pluies des prochaines saisons. C'est le moment des questions, des pourquoi, qu'on pose sur les étagères attachées à des lianes au plafond. On lâche tous les mots et les mots.
1: Octobre 2007. J'ai 16 ans. Je viens d'emménager dans une nouvelle ville. Simon, un ami de ma classe, va fêter son anniversaire demain. Tout le monde en parle. Il habite près de chez moi et parfois son père nous ramène tous les deux du lycée. J'attends qu'il m'invite à son anniversaire. Chaque jour passe, mais il ne m'invite pas. Quand je m'ennuie, je joue sur mon piano désaccordé. La comptine d'un autre été. Il faut que j'aille à cette fête d'anniversaire. C'est ma seule occasion pour m'intégrer à cette classe, avoir des amis. Et je veux qu'il se passe quelque chose un peu dans ma vie. Un événement.
2: Un événement. Moi aussi, je veux être dans ce film. Je veux être Amélie Poulain. Je veux qu'il se passe quelque chose.
1: Dans la voiture, son père lui parle de son anniversaire. Je ne dis rien. Pensez que ce sera là, maintenant, quand on sort de la voiture. Mais non. Non. Je rentre chez moi. La fête, c'est ce soir. Je n'ai pas été invitée. Il pourrait toujours m'envoyer un SMS, un message sur MSN, mais non. Rien. Surtout ne pas abandonner. Ne pas abandonner. Je pars balader ma chienne près de chez lui et je me dis, c'est bientôt l'heure de la fête. Peut-être que je vais tomber sur lui. Je fais un premier tour. Je ne le vois pas, je ne vois personne. Avant de rentrer chez moi, je fais un petit détour et je repasse devant chez lui. Et là, il est là. Il discute avec un ami qui vient d'arriver. Je me dis qu'il aura pitié. Je me dis que je suis un peu folle d'avoir fait ça. La chance, la pitié, je ne sais pas. Mais il me propose de venir, négligemment, comme si cela n'avait aucune importance pour moi. Je réponds, oh ben, pourquoi pas ?
0: Ton regard, comme une évidence. Nos yeux se croisent, nos corps attirés comme un seul être. On se retrouve sur la piste de danse.

sortent ivres de la boîte de nuit et se dirigent vers la plage en face. Des couples se sont formés. Ils s'étendent sur le sable, les yeux pleins de promesses, en se passant une bouteille de champagne chaude. Ça se roule des pelles et des mains dans les soutifs.

0: Attraper un verre, regarder. Ça ferait une bonne scène de film. Le cinéma de la vie, on aurait envie de le montrer, de le revivre, le revivre. C'est peut-être la dernière soirée. Ne pas parler, regarder. Comment profiter quand on sait que tout part.
1: Vous raconter les deux fêtes où j'ai failli mourir. Une fois, j'avais 17 ans, on est allé faire la fête. On avait pris de l'alcool, des trucs à manger. On est allé faire la fête dans les ruines d'un château. J'étais jamais allée et je connaissais pas du tout. Et à un moment, j'étais un peu saoul et je me suis dit... Enfin, je voulais aller faire pipi, quoi. Et je me suis écartée du groupe et du feu. Et j'avais pas de lampe et je connaissais pas trop le site. Et j'ai marché pour essayer de me cacher un peu de la lumière. Et je suis tombée. Et en fait, je suis tombée vraiment pas loin, juste en dessous. Mais j'ai crié hyper fort. Et là, il y a tous les potes qui ont débarqué en mode « Lor, lor !» en criant et tout. J'étais tombée de 1m50, tu vois, sur un petit truc. Et ils m'ont tiré et tout, ils m'ont dit « Mais non, mais tu t'éloignes pas toute seule, là. » Bon, et la soirée continue. Et le lendemain matin, je suis passée par l'endroit et en fait, je suis tombée sur un petit muret étroit comme ça. Mais derrière, c'était les douves, c'était un précipice, quoi. Voilà, ça c'était la première fois, j'ai eu de la chance. Et la deuxième fois, on a fait une grande fête dans une petite ville qui s'appelle Cibourg, qui est dans le Pays Basque. Et sur le retour, avec deux potes, on s'est dit « Vas-y, bain de minuit, il fait trop beau et tout, on se baigne. » Et on est sur une petite digue. Et enfin, je sais pas si c'est vraiment une digue, mais un endroit où il y a un peu de la hauteur. Et les copains, ils sautent à un endroit, puis on se balade, on va un peu plus loin. Et puis un moment, je me dis « Ah, j'ai trop envie de plonger, ce serait trop... » Enfin, ça me fait envie et tout. Et en fait, à l'époque, j'étais jeune aussi, j'avais 19 ans, un truc comme ça. J'avais encore des... J'avais des otites quand j'étais petite et je continuais à avoir des otites quand je me baignais dans l'eau très froide. Et du coup, je me suis ravisée en me disant « Non, vas-y, je plonge pas, c'est un peu foireux, quoi. Je vais avoir une otite et tout, c'est trop con. » Du coup, j'ai pas plongé. Et le lendemain, à nouveau, le même scénario, le lendemain, on a vu l'endroit où j'avais hésité. Parce que les potes, ils étaient dans l'eau, ils disaient « Allez, Laure, plonge, plonge !» Et on a vu l'endroit où je comptais plonger et en fait, c'était des rochers. On a vu à marée basse et en fait, c'était genre il y avait des rochers énormes, quoi. Voilà.
2: Et eux,
1: ils avaient sauté de plus loin, quoi. Et ils étaient en train de nager et machin. Et moi, j'avais continué à marcher sur le truc. Et pile, à ce moment-là, il y avait un gros amas de rochers, quoi.

0: S'il vous plaît.
1: Chers camarades et amis, l'heure est grave. Il est temps de remettre les choses au clair. Ce soir, je tire la sonnette d'alarme. L'art de la fête s'est perdu. La vraie fête, j'entends. Dans un vrai appartement, avec des gobelets en plastique, du plancher collant, des mégots dans la vaisselle sale, des toilettes bouchées et du cassoulet dans les draps. Oublions ces soirées sur le pouce, organisées à la vache t'en fous, que personne ne dirige. Passer d'errance en errance, d'épicerie de nuit en épicerie de nuit, parce que personne n'a vu assez loin, personne n'a vu assez grand. La vraie bonne soirée, c'est celle qui excuse toutes les tourmentes de la gueule de bois. C'est celle qui vous colle quand même le sourire, quand votre tête est toujours au-dessus des chiottes à 16 heures le lendemain, quand vous avez ingéré l'équivalent de votre poids en doliprane 1000, quand vous avez raté l'enterrement de votre grand-mère parce que la lumière du jour faisait fondre votre rétine. La vraie bonne soirée, c'est celle après laquelle vous ne serez même pas tenté de prononcer cet insidieux et dégradant mensonge du « un an, plus jamais, un an, non, plus jamais ça ». À quand remonte votre vraie bonne dernière fois ? Cherchez. Cherchez, oui. Réfléchissez bien. Et ben voilà, on y est. On s'accordera tous pour dire que ça fait concrètement, officiellement, indubitablement, un sacré bail. Un futur sombre se profile devant nous. La soirée se meurt. Il faut agir. Il faut faire quelque chose. Il faut sauver les soirées. Réunissons-nous, associons-nous, serrons-nous les coudes. Levons le tabou et le verre face à la disparition de la fête. Réintroduisons-la dans nos vies. Ensemble, ressuscitons la fête. Construisons à notre cirrhose un avenir meilleur. Trouvons enfin une excuse pour notre alcoolisme universel. Cessons de l'entretenir à coups minables de petites séances d'alcool stérile. Reprenons les bases. Remettons-nous au boulot. Conjuguons nos efforts. La fête n'est qu'une béchamel. Le plus difficile, c'est de la faire prendre. Pour ça, il lui faut le bon contenant, les bons ingrédients et le bon temps de cuisson. À bas la fête trop liquide. À bas la fête à grumeaux. Ralentissons et laissons se déployer la fête. La fête n'a besoin d'aucune excuse. Cessons de nous retrancher derrière l'absence d'anniversaire, la réunion du lendemain, la culpabilité de la fête du lundi soir. Parce que le mardi, la gueule de bois passe encore mieux que le dimanche. Nous partagerons tous le même marteau qui tambourine le lampe frontale. Nous ferons des concours de cernes. Nous mutualiserons l'unique chiotte du bureau. Mais dans le doute, ne dormons pas. Éradiquons les fêtes entamées à contre-cœur à 18h, parce qu'il ne faut pas la faire tard. Ôtons nos oreilles, on boira tout autant. Mais alors, ce sera triste. À 21h, tout le monde sera déjà passé en vision thermique. À 22, il n'y aura plus assez de pots de fleurs pour contenir les déjections stomacales des plus résistants. À 23, il y aura autant de bites tatouées sur les fronts que de bouteilles au sol. Et à minuit, les voisins n'auront même plus besoin d'appeler les flics. L'esprit de la fête est une petite chose fragile et vulnérable. Préservons-le. Baillonnons nos potes qui précisent en arrivant qu'ils ne restent pas tard parce qu'ils se sont soudain découverts une conscience professionnelle. Visons haut, voyons grand, arrêtons de nous poser l'hypocrite question du trop d'alcool. Que cela soit clair entre nous, une bonne fois pour toutes, non, il n'y aura jamais trop d'alcool et oui, clairement oui, on boira tout ça. C'est une science exacte, indéniable. C'est incontestable, avéré, sûr, vrai, c'est la vie de ma mère. Embarquons cabas, poches plastiques et sacs de congélation, pillons les rayons, dévalisons le carrefour. Et surtout, ne nous laissons pas déstabiliser par le regard de la caissière si proche du but. Ce n'est pas du mépris, c'est de l'envie. Faisons de cette phrase notre mantra. On se fout qu'il n'y ait plus de place dans le frigo. De toute façon, les bières, on les boit chaudes. Dépensons toutes nos économies, ça n'a pas d'importance. L'argent ne servira pas à autre chose, on n'a pas le temps de faire du shopping avec la gueule de bois. Et puis, Manger, c'est tricher. Adorons. Redorons l'alcool et soutenons la vraie picole. Boycottons les pâles répliques, les opportunistes timorés, les putes affriolantes. Sortons le coca de nos whisky. Génocidons la lagueur qui, avouons-le, n'est qu'un moyen plus rapide de se faire pisser. Décimons les erreurs évidentes, le passoa, la manzana, la Smirnoff Ice, la liqueur de litchi. Leur envoi colle la glotte au palais et la régurgitation peut être létale. Supprimons le Jägermeister. La Jägerbombe est une arme de destruction massive qui tue les soirées dans l'œuf et qui devrait être illégale. Elle ne sert qu'à ceux qui ne savent pas savourer l'ivresse. Soyons nos limites. Ne nous laissons pas prendre pour des Tamagotchi. Oui, oui, oui, j'ai vomi, mais je vais pas au lit. Et puis si tu m'essuies les coins de la bouche, t'es mort. Racontons de la merde. Personne ne se rappellera que tu as avoué ton amour pour Francis Lalanne. Ce qui se passe à la fête, reste à la fête. Érigeons un totem à l'envergure de notre soif et dansons autour. Biturons-nous la tronche jusqu'à en avoir les yeux triangulaires. Picolons, biberonnons, éclusons, sifflons, écopons, pintons, gobelotons, abreuvons-nous, ivrognons-nous, biturons-nous, collons la noue toujours, toujours, toujours, toujours plus. Sauvons la fête. Amen.

0: Oui, coucou ma nénette. Ben écoute, c'est ton père. Il te souhaite un bon anniversaire. Et dit 33, moi c'est 6-6, toi c'est 3-3. On a double. Voilà, ben écoute, nous on est sur les starting blocks.
1: Coucou chérie, c'est bon anniversaire, c'est mamie. Je te rappelle dans la soirée. Bisous, bisous.
0: Écoute, Titi, pardon, je me suis trompé du jour hier. Mais c'est bien aujourd'hui ton anniversaire. Alors, bon anniversaire à nouveau. C'est ton père. Bisous.
2: Novembre 2011.

Investissement. L'une d'entre elles me regarde et me dit « Tes sourcils, tu les as super bien réussis !» Je n'avais pas touché à mes sourcils. Ils sont épais, naturellement. Sonnez. Je ne réponds rien. Je souris.

0: thème sapristi, sacristie. Donc un peu sacré et profane. Et j'avais pas de costume jusqu'au dernier moment et je me suis dit, je vais aller à l'église d'à côté, dans ma ville, et je vais demander au père s'il n'a pas des costumes dans le placard. Et donc j'y suis allée et en fait à côté il y a des sœurs, il y a une congrégation de sœurs birmanes. Donc je commence à bidouiller un truc en anglais en disant que I have to make a movie, je dois faire un film, tourner une scène religieuse, est-ce que vous n'auriez pas des costumes et tout? C'était trop mignonne. Et elle me demande de raconter le film, donc là pareil, je bredouille un truc, oh putain, j'invente une histoire très rapide sur une scène de film, et puis finalement elle me prête deux costumes de bonne sœur de leur congrégation. Genre, elle me montre comment, elles étaient deux, elle me montre comment s'habiller et tout. Et je sors de là avec mes deux costumes et je sens leur regard et je me dis, oh mon Dieu, j'ai menti aux sœurs. D'ailleurs, mes sœurs, si vous m'écoutez, je suis désolée.
1: Bah, en tout cas, cette soirée-là, je m'étais endormie très sous sur un tas de paille, un peu moelleux et tout. Je m'étais mis dans un coin et à un moment, il y a quelqu'un qui m'a réveillée qui m'a dit, eps, hey, tu dors sur le tas de fumier. J'étais dans un coin où la paille, elle était un peu bien, mais en fait, c'était un tas de fumier. Non, c'était pas chaud. Dans mon souvenir, c'était juste qu'il y avait nulle part où dormir. J'étais en galère, j'étais très fatiguée, les voitures, elles étaient très loin. J'ai vu ce tas de paille, je me suis dit, bah nickel, c'est la base, quoi, tu vas dormir sur la paille.
2: On va voir après, on a dit.
3: Faites la fête d'Aubin, il y a Prévivier, il y a Cransac, ça c'est pour le mois de juin, et voilà, ouais. Et le dimanche après, il y a normalement, d'après ce que m'a dit monsieur le maire, il y aurait la dame de N'oubliez pas les paroles, là, qui viendrait chanter.
4: Ah oui, d'accord.
3: Je sais plus comment elle s'appelle, la jeune, avec les cheveux frisés, là, je sais plus. Magali, je crois que c'est ça.
4: Okay.
3: Voilà, il y a elle qui vient. L'année dernière, à Roussenac, là, pour la fête à Roussenac, ils ont fait la danse des canards, là. La plus grande... En fait, ils sont mis tous en longueur, là, et ils ont gagné le championnat de France. Alors, ça n'a pas été homologué, parce qu'il n'y avait pas vraiment un inspecteur, là, je ne sais plus comment ils appellent ça, un inspecteur, mais par contre, ils ont eu le record, quoi. Voilà. Ça c'était sympa. Ouais, il y a énormément de personnes, ouais. C'était vraiment sympa.
5: Des potes qui avaient trop pris une grosse cuite et vu qu'il y a 200 mètres entre la yourte et le parking, on les a ramenés en brouette.
6: Ah bah ça c'est une super anecdote.
5: Et quand t'as quelqu'un qui est sur la brouette et qui dégueule en même temps, c'est pas mal.
0: Pour ma défense, j'étais jeune.
7: Ah ouais, ça commence.
0: J'avais très envie de faire pipi, c'était dans une soirée dans une maison très haute avec plusieurs étages. J'étais très très bourrée. Et j'étais avec des copines et je me suis j'arrivais plus à me retenir et j'ai pris une bouteille de bière vide et j'ai fait pipi dedans. Bon, déjà j'en ai mis un peu partout.
7: On imagine.
0: Et puis un peu après on est redescendu avec cette bouteille de bière et on l'a mis sur la table de la soirée.
1: Et il y a quelqu'un.
0: Yeah. Il y a quelqu'un qui l'a bu sûrement.
5: Sans s'en rendre compte.
1: Une bonne anecdote. Ça y est.
7: Ah, ça y est, des anecdotes qui sortent.
5: Mais ça c'est pareil, j'étais jeune, c'était au Café de la Paix à Rodez. Et...

0: Et du coup, si jamais vous connaissez le Café de la Paix, vous voyez comment sont faits les chiottes. Ils sont en bas dans une petite, un petit escalier au fond, là. C'est un peu la cave. Et là, il y avait plein de monde et du coup, j'avais trop envie de pisser et il y avait trop de monde. Et juste à côté, enfin à 50 mètres, il y a des toilettes publiques. Et du coup, je fonce là-bas. Et là, il y a quelqu'un qui sort des toilettes publiques. Je rentre avant que la porte se ferme. Et en fait, je me retrouve en plein nettoyage. Et du coup, bah, c'était janvier. Donc, je me suis retrouvée crépie de produits à chiottes et de flotte. Voilà. Et du coup, tu finis ta soirée comme ça. C'est pas mal. C'est pas mal.
1: C'est pas une angoisse, c'est pas un point très précis, c'est vraiment une espèce de moment qui monte en cristallisation petit à petit. Quand je sais qu'il y a une soirée qui est prévue d'avance, alors c'est beaucoup avec principalement avec des gens que je connais peu ou que je connais en surface, et voilà. Et là, quand je me dis il va falloir aller là-bas, se présenter, être quelqu'un un peu de solaire ou quoi, ça c'est d'un coup ça devient une espèce d'exigence vis-à-vis de soi, que il suffit que je sois un peu fatigué ou un peu dans un état de déprime pour ne pas avoir un peu cette énergie et faire ça. Et donc au fur et à mesure je vais attendre toute la journée, puis petit à petit quand le moment physique d'y aller va se présenter, ben je sais que mon corps et mon inconscient donc vont tout faire pour que je sois en retard, pour que jusqu'au point de dire je commence à m'inventer des excuses dans la tête, à trouver des choses. Mais en même temps que j'ai ces excuses, j'ai vraiment le côté peut-être surmoïque qui me dit mais vas-y, fais-toi un effort, fais-toi violence, parce que ça va être très bien, et tu sais très bien qu'à chaque fois tu ne vas pas le regretter. Je sais pas tant si c'est une phobie sociale, parce que des fois j'utilise un peu des mots forts aussi pour faire comprendre que c'est quelque chose de fort. Peut-être ça serait plus une angoisse, en tout cas sociale. Je pense que phobie, il y a vraiment quelque chose un peu systématique et tout. Mais en tout cas, cette angoisse sociale, c'est le fait de se retrouver dans une soirée, dans un groupe de gens qu'on ne connaît pas, et de se dire absolument, il faut s'intégrer, il faut être là, faut apprécier, faut... Et ça, des fois, c'est compliqué. Mais mes amis les plus proches peuvent dire, effectivement, que je vais arriver avec des yeux exorbités, à regarder partout. Mais ça, je ne me vois pas le faire. Mais je sais que c'est un peu... C'est une forme de nervosité, finalement, que je commence à assumer, mais que pendant longtemps me faisait un peu honte. En fait, c'est pas... On est très loin de l'image, justement, solaire ou charismatique de quelqu'un qui peut arriver à une soirée. Et ça, je trouve que c'est, voilà, c'est cette espèce d'exigence comme ça peut être très... contre, je sais pas si contre-productif c'est le mot, c'est pas le mot productif qu'il faudrait, mais c'est en tout cas empêchante quoi. Il fallait que j'arrive dans une soirée déguisée, donc j'ai le thème sur la chrétienté, j'avais rien à mettre et tout, je me dis si j'y vais pas déguisé, je vais pas être fun. Du coup je me force à me déguiser, je trouve tant bien que mal un déguisement de missionnaire. En même temps je me dis c'est peut-être un peu tendancieux missionnaire, mais pourquoi pas, on va tenter. J'arrive là-bas, je vois que tout le monde avait des déguisements beaucoup plus sophistiqués et baroques que le mien. Je me dis qu'est-ce que je fais. Donc là j'étais là à essayer de voir un peu ce qui se jouait, de dire bonjour et à tout le monde, et en même temps je me dis bon, je vais enchaîner les small talk. Des choses, ça va toi, ouais ça va, bon bah, voilà. Mais en fait très vite personne n'est dupe, quand on sait que quand on a rien à se dire, on a rien à se dire. Et en fait je crois que j'avais très peur d'avoir rien à dire, parce que là ces derniers temps ma vie se passait derrière un ordi ou dans des choses en fait qui intéressent que certaines personnes, parce que c'est très spécifique et que c'est pas, enfin moi je trouve passionnant ce que je fais, mais pour les gens c'est peut-être pas passionnant. C'est, je le comprends tout à fait. Et du coup voilà, et du coup j'ai dû attendre un verre. J'ai osé pas boire parce que je me dis bon, à tout moment je peux rentrer en voiture, donc j'ai bu un verre manière et en me disant bon je vais rentrer. Puis il y a eu une espèce de grande parodie de Metz dans laquelle je me dis mais qu'est-ce que je fais là, je ne pourrais pas me m'intégrer et chanter avec tout le monde. En même temps, je me forçais pour pas être dans un rapport non plus de d'isolation, et puis au bout d'un moment ça a été trop, donc je suis parti, je me suis éclipsé discrètement, et là je me suis dit non, allez, une fois que j'y suis, donc là j'ai commencé à boire un peu seul pour lâcher un peu le truc, et une fois que tout le monde est revenu et que la soirée a repris son cours normal hors événementiel, du coup je... voilà, j'étais bien, j'ai trouvé une personne qui a un copain qui parlait beaucoup de mon travail, donc en fait on a fait une espèce de tunnel de travail, je me suis dit bon, quitte à être chiant, autant l'assumer, et voilà. Après j'ai fini quand même à 7h du mat parmi les derniers, donc tout va bien. Sans offense. Voilà ce qui peut se passer dans ma tête.
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0: Pour moi, une rave party, elle est légale et une free party est illégale. Une free party, c'est un endroit où les gens qui ont peu de moyens, en fait, donnent ce qu'ils peuvent. Donc c'est un endroit où les gens peuvent en fait s'exprimer et en même temps pouvoir faire la fête avec peu de moyens. Alors qu'une rave party, c'est souvent légal avec des tarifs et après la musique reste la même.
1: Et comme le dit très bien Quentin, du coup, cet endroit où on peut s'exprimer, c'est une zone d'autonomie temporaire. Une zone d'autonomie temporaire, qui vient de l'acronyme anglais TAS. Donc c'est une free se veut tout d'abord autogérée. L'autogestion est le mot-clé du mouvement. Ensuite, les valeurs qu'on peut y retrouver, notamment, sont partage, entraide, respect et bienveillance. Ce sont les valeurs prônées et portées par les acteurs, les toughers, que ce soit organisateurs ou participants, on est tous dans le même bateau. Le mouvement est créé par toutes ces personnes-là ensemble. Il n'y a pas de distinction, comme il peut y avoir dans le milieu légal, où il y aura des gens justement qui payent, qui produisent ou des gens qui payent. Souvent, on pense juste au boom boom, mais donc oui, la free party, c'est de la musique électronique. Donc la techno avec un K. Et dedans, pour retrouver de la techno, CH, de la tribe, de l'art tech, de l'acid core, de la house, de l'acid house, de l'acid techno, de la drum and bass, du dubstep ou même de la chanson française. Souvent, il y a les closings, des fêtes se font sur fond de disco. Et le but, c'est vraiment de promouvoir tous les arts globaux dans leur généralité, que ce soit la musique, les arts visuels via l'art du VJing avec donc les motion design, les mappers qui projettent des images sur les scénographies ou avec les lumières, les lasers. Il y a aussi des spectacles, des fire shows, donc des jongleurs de feu, des cracheurs de feu. C'est pour ça qu'on parle d'un mouvement, d'une culture. On parle pas juste d'une fête, on parle vraiment du mouvement free party, d'une culture de la free party. Et donc aujourd'hui, à 33 ans, ça va faire 15 ans que je fais de la teuf, mais 14 ans que je mixe et 13 ans que je produis. Donc ça commence à faire un bon petit bagage. Et après, je vais aussi beaucoup en festival, où on retrouve aussi quand même pas mal de belles valeurs, pas comme dans les clubs. Les festivals, il y a des festivals très très très cool qu'on peut citer, notamment en France. Bon, moi j'organise par exemple le Zoa Fest, donc en Normandie, il y a le Doc Sart, l'Éternel Décibel, le Hadra, le Son Libre, l'Okami. Enfin, tous ces festivals sont des très très beaux festivals qui représentent bien la culture électronique française aujourd'hui.
0: Donc si l'État en fait nous voit comme ça, c'est parce que je pense pour moi que lui ne peut pas arriver à contrôler ça. Ou pour lui, c'est très difficile de le contrôler en tout cas.
1: De mon côté, je pense que si l'État nous stigmatise, bon, il y a tout ce côté forcément économique, mais c'est surtout quand on est. C'est un mouvement qu'ils ne peuvent pas contrôler, qu'ils ne contrôlent pas. On arrive à ramener tant de personnes en 3 heures à un seul endroit et ils ne comprennent pas. C'est un peu comme tous les mouvements contestataires et militants et qui sont underground et marginaux. Et voilà, on ne rentre pas dans l'État de droit. Et la France est un état de droit où il faut respecter les règles, et à partir du moment où tu ne respectes pas les règles, forcément ils ne sont pas d'accord. Donc là, par contre, la vraie question, c'est pourquoi aujourd'hui ça part autant en répression avec les lois qui sont en train de passer. Là vraiment, c'est le monde qui marche sur la tête, quoi. Genre, ça devient vraiment assez grave, quoi.
2: Le système dans lequel nous vivons ne craint qu'une chose, une révolte radicale par le collectif. Guiret Clemer, l'impuissance du peuple.
3: Alors quand des milliers de personnes se regroupent librement, sans sponsor, sans billetterieur de prix, sans contrôle permanent et sans demander l'autorisation de respirer, forcément ça dérange.
2: Si le projet de loi Riposte et la proposition de loi numéro 1133 proposent d'abaisser à 250 personnes le seuil de déclaration obligatoire d'un rassemblement, ce n'est pas par hasard. Derrière le prétexte de maintenir l'ordre, il y a surtout une obsession, empêcher les gens de se réunir spontanément.
3: Parce qu'un peuple isolé consomme et se résigne, un peuple réuni discute, crée et réfléchit collectivement.
2: En tant que travailleuse du spectacle, nous demandons la... Donc, attends, tu peux juste redire, c'est quoi ce communiqué un peu ?
3: Communiqué du STUX et du STA, syndicat des travailleuses unies de la culture et du spectacle et syndicat des travailleuses artistes auteurices de la CNTSO, paru en avril 2026. Pour des fêtes libres et contre les projets de loi 1133 et Riposte.
2: Pour des fêtes libres, contre les projets de loi 1133 et Riposte. En tant que travailleuse du spectacle, nous demandons l'abandon total des projets de loi 1133 et Riposte, criminalisant les rave parties et les fêtes libres, et souhaitons alerter sur les dérives sécuritaires envers les pratiques culturelles libres et non marchandes.
3: Alors que le secteur culturel est attaqué de toutes parts avec des baisses de financement drastiques, des abus managériaux et une infiltration croissante de l'extrême droite et ses idées réactionnaires, le gouvernement et son allié du parti Horizon souhaitent légiférer pour réprimer les fêtes libres avec
2: un arsenal judiciaire proche de l'antiterrorisme. Nous tenons à rappeler que les fêtes libres sont issues de nos cultures populaires, que ce soit des carnavals occitans, antillais ou ch'tis dans les rues, des concerts punk rock en hangar industriel, des guinguettes sauvages en bord de rivière, des rêves parties dans les champs, du spectacle de rue qui tape la manche, des clubs de jazz dans des caves ou des blocs parties sur des dalles, le spectacle, la musique, la danse n'ont fait que se développer, se transmettre et vivre dans des espaces non maîtrisés par le pouvoir politique.
3: S'il fallait encore une nouvelle preuve de la montée du fascisme, ces attaques disproportionnées contre des pratiques culturelles en seraient une de plus. Dans le projet de loi Riposte de Laurent Nunez, il est proposé 2 ans de prison et 30 000 euros d'amende pour un délit d'organisation d'événements musicaux illégal, la confiscation complète du matériel de sonorisation, des véhicules, ainsi qu'un retrait de permis d'une durée de 3 ans.
2: Les attaques envers les pratiques de réduction des risques accroissent les risques pour les participants et les participantes, et l'utilisation de tout l'arsenal technologique via la surveillance algorithmique est un autre cap franchi dans cette proposition de loi. Nous sommes nombreux et nombreuses à être artistes, techniciens, techniciennes,
3: spectateurs, spectatrices, bénévoles ou salariés, amateuristes ou professionnels, souvent les 7 selon les jours de la semaine.
2: Nos pratiques culturelles seront toujours à l'étroit dans les lieux institutionnels ou commerciaux, et ce même quand ils ne revêtent qu'un vernis underground.
3: Nous n'oublions pas que la continuité de revenus que certains et certaines d'entre nous avons acquises via le régime de l'intermittence nous permet aussi de nous dégager du temps pour créer et faire exister une culture qui n'a pas sa place dans les programmes culturels institutionnels ou pour générer de l'argent.
2: Nos pratiques ne rentreront jamais dans des cases et tous ensemble nous nous battrons contre les lois liberticides. Que raconte sur lui-même un pouvoir politique qui a peur des auto-organisations populaires festives ?
3: Tous ensemble, rassemblons-nous partout pour exiger le retrait total des propositions de loi 1133 et Riposte. 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

0: Parce qu'un peuple isolé consomme et se résigne, un peuple réuni discute, crée et réfléchit collectivement. Depuis des années, médias et responsables politiques fabriquent la figure du teufeur dangereux. Bruyant, irresponsable, marginal, c'est pratique. Il faut toujours un coupable à faire montrer du doigt pour éviter de parler du reste. Scandale politique, destruction des services publics, violence sociale, corruption ou incompétence.
1: Pendant qu'on débat pendant 3 jours sur le fléau des enceintes dans les champs, personne ne parle des vrais responsables du malaise social. Le plus inquiétant, c'est que ces lois ne touchent jamais uniquement leur cible officielle. Quand l'État obtient un nouvel outil de contrôle, il finit toujours par élargir son usage. Croire que cela ne concerne que les teufeurs, c'est oublier que toutes les restrictions de liberté commencent par viser une minorité jugée facile à attaquer.
0: Et soyons honnêtes, nous participons aussi à cette dérive par fatigue, par résignation ou par confort. On finit par accepter l'idée qu'être libre doit forcément être encadré, surveillé, déclaré, validé.
1: Même la contestation doit désormais entrer dans des cases. Manifester, oui, mais à l'heure prévue, sur le trajet autorisé, sous surveillance et avec dispersion obligatoire avant la tombée de la nuit. Le pouvoir tolère uniquement les formes de contestation qu'il peut gérer. Il déteste celles qu'il ne contrôle pas.
0: C'est aussi pour ça que les fêtes libres dérangent. Elles échappent aux logiques marchandes, aux institutions et à l'organisation verticale habituelle. Elles créent des espaces autonomes en dehors du cadre établi.
1: Défendre la free party, ce n'est pas forcément aimer la techno. C'est défendre l'idée qu'on peut encore se retrouver librement.
2: Juillet 2021, 19h10. Vin d'honneur. Aller chercher à boire pour s'occuper les mains. Aller chercher à manger pour faire quelque chose. Se coller à ceux que l'on connaît, surtout ne pas les perdre. Et soudain, se retrouver avec une personne que l'on connaît, mais à qui on n'a rien à dire. Prier pour qu'elle ait plus de conversations que soi. Répondre à ses questions tant bien que mal. Se demander si finir chaque phrase par « et toi ?» c'est poli ou pas. Est-ce que ça montre pas qu'on a un manque cruel d'intérêt ou d'imagination?

personne en vue. Il fait chaud. Je regarde les autres groupes. Ils ont l'air tous très à l'aise. Dans leur groupe, c'est long.

0: Je pars aux toilettes alors que je n'en ai pas envie. 23h30.
1: Fermer les yeux quelques instants. Sentir la musique glisser partout. Il n'y a plus rien autour. Je suis une autre personne. Est-ce que c'est l'alcool ou la fête qui me fait devenir autre? Je fais en sorte de paraître plus saoul que je suis. Je veux être cette personne drôle, sociale, sociable. Je veux danser sans avoir rien à foutre des autres. Mais je sens que je joue. Je sens qu'à l'intérieur de moi, c'est parfois faux. Mais j'ai l'impression que je ne suis pas assez joyeuse comme tout le monde. Ce n'est pas assez, cela devrait être plus. Je ne suis plus rien face à leur joie. Joie forcée, surjouée, je ne sais pas, mais elle a l'air vraie, leur joie. Et moi la mienne, cette joie. À quel point est-elle surjouée?
0: J'ai envie que tout cesse, qu'on me dise, moi aussi je ressens ça. Le brouillard se dissipe, c'est l'océan de nuit qui l'avale. Les masques tombent, j'y vois les comédiens. Une grande farce, tout est faux. Ils jouent bien leur rôle, faire la fête pour oublier. C'est peut-être ce qui me rend le plus triste. Je pense à mon amie Marine, qui me paraissait si joyeuse et qui a quitté la scène un soir d'été en se quittant la vie. Je prends mon téléphone, j'écris dans une note à parler à la psy. Pourquoi les mariages me rendent triste, les fêtes aussi.
2: Dernier compte.

0: toutes.
1: Le train vient d'ouvrir à quelques soubresauts, voilà.
0: En ce moment, mon endroit de fête, c'est surtout ça. Sans être monomaniaque, je crois que je vous parlais déjà la dernière fois de mes courbatures liées à un gala de boxe. Bon, bah le gala en lui-même, ça se passe comme ça.
2: Boxe ! Une volonté de boxer dans toute la chapelle.
1: C'est ce qu'on appelle une chute scandinave.
0: La bagarre, des paillettes, des copains, du fun.
1: Arrêtez d'en mettre les combattants derrière. Est-ce que Andreas peut faire un tour sur lui-même et toucher son nez? N'abusez pas de votre pouvoir. Waouh, vous avez vu ce coup sur la joue?
0: Nous, ce qu'on veut, c'est essayer de créer des espaces où tout le monde peut se rencontrer, où tout le monde peut décider de monter sur le ring, parce que le ring, c'est une scène aussi. Et quand on monte dessus, on peut avoir envie de s'envoyer des grosses patates, mais aussi de faire de la bagarre rigolote, de faire du catch chaussettes, de se battre les yeux bandés, de simuler un jeu vidéo, ou de monter à 3 sur le ring, ou plus. Même des fois, on vient juste pour taper sur une piñata. Mon rapport à la fête a un peu changé ces derniers temps. Et ce que j'ai beaucoup envie de faire, c'est de danser et bouger mon corps. Avec la boxe, avec la musique, avec les amis.
1: Son adversaire quitte le centre comme les squats à Toulouse. Il y en a deux dans le centre.
0: Il y a plein de choses d'autres qu'on partage dans ces espaces. Ça nous permet de se rencontrer depuis différentes villes, de se raconter ce que ça nous fait de se taper dessus, de se rencontrer en se tapant dessus. Et puis on a envie que tout le monde se sente légitime de grimper sur le ring. Parce que c'est pas rien comme sensation. Bon, en fait, je pourrais vous parler de ça pendant des heures, je pense. Donc je vais vous laisser, mais je vous invite à venir au prochain. Et on fera la fête ensemble.
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4: Argot.
5: Éclaté.
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2: C'est le moment d'une petite sieste. Bon, ça va pas plaisir. Je me couche.
3: Aujourd'hui, Canal B vous propose une sieste musicale consacrée au festival Pipe à la Pop numéro 5, organisé par l'association des Pichikai. Elle a pour nom Schaum und Stoff, soit en français mousse et tissu, et a été sélectionnée par le groupe post-punk autrichien Paloma 004, autrement dit Paloma 004. Paloma 004 seront en concert au Jardin Moderne le 13 juin pour la deuxième soirée du festival Pipe à la Pop numéro 5. Plus d'infos sur despichikai.com. La sieste commence avec un titre par le groupe Preoccupations.

Vous écoutez une sieste musicale spéciale Pipa la Pop numéro 5 sur Canal B. Une sieste intitulée Schaum und Stoff et imaginée par le groupe Paloma 004, en français Paloma 004, invité par le festival. C'était à l'instant Vive la Fête, précédé de Sneaker Pimps, Broadcast, et tout à l'heure c'était le groupe Preoccupations. À suivre un titre par Turner,

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La sieste musicale spéciale festival Pipe à la Pop numéro 5, concoctée par le groupe Paloma 004, on dira plutôt comme en Autriche Paloma 004, se poursuit sur Canal B. Vous avez toutes et tous reconnu le titre que vous venez d'entendre, mais auparavant c'était Maisie Star, Shoo Shoo, Bruch, le projet solo de Philippe Anir, musicien autrichien de Vienne, tout comme Paloma 004. Pour débuter la série tout à l'heure, c'était Turner. À suivre un titre par Scoffy, un autre artiste autrichien sélectionné par Paloma 004.

C'était à l'instant sur Canal B, Tocotronic, dans une sieste musicale spéciale Festival Pipe à la Pop numéro 5, sélectionné par le groupe autrichien Paloma Null Null Fia. Auparavant, c'était T-Rex, Codeine, Orange Gone, et tout à l'heure, c'était Scoffy. À suivre, et pour terminer cette sieste, vous entendrez les Polonaises Rosa Vertov et un titre entre douceur Dream Pop et envolées électriques Shoegaze. Paloma Null Null Fia seront en concert au Jardin Moderne le 13 juin pour la deuxième soirée du Pipe à la Pop numéro 5. Plus d'infos sur despichicailles.com. 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

0: Salut tout le monde, vous êtes bien sur le 94 MHz de Canal B. Salut Matt Coton.
1: Salut Antoine.
0: Et oui, point de Julian ce soir à l'antenne avec moi. C'est l'occasion de le saluer et surtout de le féliciter parce que Julian n'est pas là tout simplement puisqu'il est occupé à s'occuper de son nouvel enfant qui vient d'arriver sur Terre. Donc félicitations à lui et à sa conjointe Flavie pour cet enfant. Et forcément, on y avait un petit peu pensé avant, on s'était dit tu feras probablement une pause, tu penseras à autre chose que à Canal B et à la radio. Et je m'étais dit dans ma tête, tiens, pourquoi pas faire une prise d'antenne sur l'horaire de la maison de disque, puisque normalement c'est la maison de disque à cette heure-ci. Et puis, pourquoi pas parler d'un festival qui va commencer demain, en fait, qui s'appelle le People à Pop Festival, qui est porté par l'association des Pichigai, dont je suis un des programmateurs et un des membres, avec notamment Baptiste Hanoc et tous les bénévoles qu'on salue et qui vont faire en sorte que ce festival ait lieu à partir de demain. Et je me suis dit, je vais inviter Matt Coton, qui a fait toutes les éditions du People à Pop, qui a fait presque même tous les concerts des Pichigai depuis que tu connais.
1: Ouais, je pense que j'ai une bonne influence. Ouais. J'ai fait quasiment toutes les soirées du People à Pop. En fait, j'ai raté la première pour cause de sombres fêtes de l'école. Mais sinon, j'ai réussi à me libérer à chaque fois. Voilà, on fait ce qu'on peut.
0: Je te laisse te présenter en deux mots, en tant que spectateur, musicien, René, voilà, qui es-tu ?
1: Alors donc, oui, Matt Coton pour les intimes, je suis notamment musicien sur la scène rennaise, je suis batteur dans trois groupes, Yulbrenner, Février et Formica, pour ne pas les nommer. Je suis un fan absolu de musique. Donc j'essaye d'écouter le maximum de nouvelles choses qui sortent dans l'année. J'écoute beaucoup Canal B aussi, j'aime beaucoup la maison de disques, donc je suis très flatté d'être sur cet horaire. Ça va faire bizarre de m'écouter. Et voilà.
0: Et les planètes étaient alignées pour que tu sois avec moi ce soir pour parler du People à Pop Festival qui démarre demain, voilà, de 12 et 13 juin. On est au Jardin Moderne, comme tous les ans depuis 5 ans maintenant, en extérieur, sur une scène couverte, même s'il va faire grand beau temps et très très beau, ça va être super. Même si on peut pas enlever le toit au dernier moment, mais c'est pas très grave. Quand la petite fraîcheur tombe la nuit, on est content de l'avoir au-dessus de la tête. Et on va du coup, pendant un peu moins d'une heure maintenant, vous proposer d'écouter des anciennes choses et des choses à venir qui vont être présentes sur People à Pop. Et donc la première question que moi j'avais envie de te poser, Matt Coton, c'est quoi ton ou tes plus beaux souvenirs, en tout cas ton plus beau souvenir depuis que tu vas au festival et le plus beau souvenir que tu as pu avoir lors de la dernière édition ?
1: Alors le premier beau souvenir, excellent souvenir qui me revient en fait, quand je pense au People à Pop, c'était je pense à la deuxième édition, et c'était tard dans la soirée, et là il y a un groupe qui arrive, on ne sait pas trop à quoi s'attendre, il y a mon ami Benoît que je salue qui est chanteur bassiste de Feul, et on est deux tout devant en fait, parce qu'on est un des habitués devant de scène, et là on a une formation avec une chanteuse avec une coiffe improbable. Et ce groupe qui s'appelle What Are People For, qui vient d'Allemagne, nous offre une prestation totalement inattendue. Et ça reste vraiment un super souvenir. On s'est regardé avec Benoît plusieurs fois pendant le concert en se disant « mais c'est génial ». Et voilà, ça reste gravé parce que totalement inattendu et vraiment une super performance musicalement, théâtralement. Et sinon, pour l'année dernière, en fait, il y avait une super... En fait, alignement de planètes qu'on a vécu. Alors, par exemple, avec le concert de Gus Engelhorn. Alors, je suis pas vraiment objectif parce que je suis un fan de la première heure de ce groupe, mais ce sont des personnes vraiment pleines d'authenticité et ça a été reçu par le public vraiment très fortement. Et c'était un échange et je pense qu'ils ont vraiment aussi halluciné en fait du retour du public. Et l'autre groupe qui m'a vraiment impressionné. Et que je m'y attendais pas, c'était Memorials, qui a vraiment livré un set de folie dans le cadre du People à Pop s'y prêtait complètement, parce que je les ai vus après, quelques mois après, à la Route du Rock. C'était un excellent concert, mais c'était pas aussi grandiose qu'au People à Pop, donc
0: Eh ben écoute, ça tombe bien parce que ben, je vous propose, chers auditeurs et auditrices, qu'on écoute un morceau de What Are People For, le morceau éponyme sur l'album éponyme, et on enchaînera avec un petit morceau de Memorials.

0: C'était donc le morceau Lamplighter, c'est pas facile à dire, j'ai bugué, voilà, totalement, de Memorials, qui est sorti en 2024 sur l'excellent disque Memorial Waterslides, et on est toujours sur Canal B, toujours en train de parler du People à Pop, et je suis toujours en présence de Matt Coton, à qui je vais continuer de poser des questions autour du People à Pop Festival qui se tient demain, je le rappelle, et après-demain, les 12 et 13 juin, au Jardin Moderne. Qu'est-ce qui, selon toi, Matt Coton, fait l'identité du festival du People à Pop?
1: Alors l'identité, bah en fait c'est l'identité des Pichikai, hein, c'est-à-dire que on arrive là-bas, on sait qu'on va passer un excellent moment, parce que déjà vous attirez des gens qui aiment la musique et qui sont amicaux. Ce qui fait l'identité, c'est aussi le côté safe, en fait on sait qu'on peut être un peu soi-même et puis que on va pouvoir finalement écouter un concert, suivre un peu plus de loin, parce qu'on n'est jamais loin de la scène, mais on peut toujours participer. Et surtout, en fait, l'identité, moi, pour moi, c'est la prog. C'est la prog qui est assez incroyable. Il y a pas mal de groupes qui, on voit après, alors je vais pas dire explosent, parce qu'ils sont déjà très très bons et ils ont leur petite notoriété, mais qui passent dans ce festival. D'ailleurs, je pense qu'avec le bouche à oreille, les programmateurs savent que voilà, les artistes sont bien reçus, et c'est pour ça que les artistes se donnent aussi sur scène. Et voilà. Alors, je connais pas les coulisses, hein, mais c'est ce qui se ressent. Et donc, le public le ressent de manière générale.
0: Alors c'est très bien que tu parles de ça, de notamment de l'ambiance, parce que c'est quelque chose, je pense, qui tient à cœur à l'ensemble des bénévoles qui sont impliqués. En plus de ça, on a travaillé sur des chartes pour lutter contre les violences sexuelles et sexistes, et du coup on met en place tout pour faire en sorte que les gens soient safe, entre guillemets. Et je partage ton sentiment d'avoir l'impression d'arriver dans un endroit où tu seras jugé par personne, et où surtout la plupart des gens arrivent sans parfois, enfin c'est ce qu'ils nous disent dans le public, sans connaître quoi que ce soit de ce qu'ils vont voir, mais repartent en se disant sur 5 groupes, il y en a au moins 2 ou 3 où ils ont fait une super découverte, et où, alors nous on croise les doigts, parce que des fois on sait pas du tout ce que ça va donner sur scène, hein, et des fois on est déçu, des fois, mais c'est rarement arrivé, mais c'est vrai que c'est quelque chose qu'on essaye de travailler le plus possible, de se dire les gens arrivent dans un sas où là ils vont être dans un jardin à l'extérieur, ils vont écouter de la bonne musique et ils vont bien se sentir comme s'ils étaient dans leur jardin, en fait, à regarder un concert qui leur plaît.
1: Bah c'est ça, en fait, ça me fait penser à chaque fois, là, j'arrive dans les soirées qui commencent à se faire entre amis, voisins, lorsque l'été arrive, c'est vendredi, on oublie la semaine, et là on va pas genre dans un festival où là c'est formaté avec les stands et machin, on arrive vraiment dans une famille, enfin à une communauté amicale, et voilà, c'est ça qui est cool, parce que vraiment on peut lâcher prise. Et on a ça parce que la taille du festival le fait en sorte que ça le permet, quoi.
0: Et je vais vous proposer après avoir écouté deux anciens groupes passés sur la scène du Jardin Moderne pour le People à Pop, je vous propose qu'on découvre une partie et peut-être la totalité si on a le temps de la programmation de cette année, avec l'artiste pop art punk Dana Gavansky, qui va venir en duo avec elle, a priori on sera sur une guitare, clavier et un batteur, elle sera accompagnée d'un batteur. Ça va être un des moments, moi j'attends ça comme un moment de grâce, parce que Dana Gavansky a essayé de faire de la très bonne synth pop, mais elle sait aussi faire des choses très posées. Son dernier EP en date le confirme, qui s'appelle Again Again, qui est sorti en 2025. Elle l'a dit qu'elle voulait revenir sur des choses un peu plus folk et un peu plus posées, et donc je vous propose qu'on écoute le morceau Living Home Again.

0: C'était le groupe Paloma 004. Alors, je le dis en français parce que je pourrais dire Paloma 004. Ou... Mais en fait, je le dis en français parce que je sais pas comment ils veulent le prononcer.
1: Nul Force, si tu veux aussi.
0: Ouais, voilà. Nul
1: Force. Bah, c'est très, très bien en tout cas.
0: Oui, très cool.
1: Tu peux le lire en français, en anglais.
0: Ouais, c'est ça. Donc, le morceau, il s'appelle NSTR. C'est ça, NSTR. C'est sorti en 2025 sur le seul et unique disque de Paloma 004 qui s'appelle Alles Fang Neue An. J'essaie de rattraper mon. J'ai été fait allemand LV2, mais c'est pas terrible quand même. C'est pas terrible.
1: C'est très bien.
0: Du tout. On vous parle toujours du PIP à la Pop Festival et je continue de questionner à la fois l'auditeur, mais aussi le spectateur régulier du PIP à la Pop Festival et de l'association des Pichicailles qui est Matt Coton. Et moi, j'avais envie de te demander, finalement, est-ce qu'il y a une édition, là, on va attaquer la cinquième, est-ce qu'il y a une édition qui t'a particulièrement marqué?
1: Alors en fait, je suis désolé de te dire que non, parce que toutes les éditions avaient leurs particularités, et quel que soit le temps en fait aussi, parce qu'on pourrait dire, bah non, la météo était pas géniale, bah oui, mais les pichicailles.

0: très bien. Mais effectivement, il avait fait particulièrement froid.
1: Mais si on met à part les considérations météorologiques, non, il n'y a pas vraiment d'édition qui me marque plus, parce que j'ai eu autant de découvertes, vraiment, à chaque fois, de confirmations aussi. Alors je vais pas dire déception, mais de groupes j'attendais un peu plus, où j'ai pas eu ce que je voulais. Voilà, en fait, je vais pas dire ouais, tout était fabuleux, parce que y en a pour tout le monde. Ouais. Donc voilà, tout le monde est content, et si en plus tout le monde est à 100% fan de tout ce qui passe, c'est génial. Mais voilà.
0: Et est-ce qu'il y a une ou plusieurs découvertes musicales que tu as pu faire au Pipe à la Pop que tu continues d'écouter régulièrement ?
1: Alors, non seulement il y a une découverte, mais qui a influencé mon travail, alors je mets des guillemets qu'on voit pas à la radio, mais après musical sur la composition et même sur l'orientation artistique d'un de mes groupes. Donc en fait, ce groupe, c'est Sacrificial Chanting Mood, qui était passé très tôt.
0: En premier.
1: Et je sais qu'il y a eu beaucoup de personnes à être déçues d'avoir raté cette performance. Surtout qu'après on disait, mais c'était génial, enfin, ce que vous avez raté. Et donc voilà, on aimait bien pas se moquer, mais dire vraiment.
0: C'est 19h30, c'est tôt avant
1: c'était
0: vendredi soir.
1: C'était tôt, mais en plus avec le beau soleil, je me souviens. C'était super. Et donc dans ce collectif, parce que c'est un collectif il me semble,
0: oui.
1: Il y a une artiste qui s'appelle Alicia Breton Ferrer, ou Breton Ferré, comme on veut, qui est en fait une artiste néerlandaise, bon après j'ai découvert, hein, je la connaissais pas du tout, qui participe à plein de groupes, dont un qui s'appelle, qui n'existe plus, mais qui s'appelle Burning Neighbors.
0: C'est ça.
1: Voilà. Et qui a sorti un album l'année dernière. Et donc voilà, avec l'un de mes groupes, Yul Brenner, on s'est carrément, on a flashé sur cet album, et on est allé même jusqu'à faire masteriser notre album par le même ingé.
0: Ah, ok, c'est qui? Comment il s'appelle?
1: Il s'appelle Tamo Kersbergen. Je crois que c'est à Rotterdam. Et donc il a masterisé, par exemple, tous les disques de Tram House. Si okay. Cela te parle,
0: oui.
1: DX, pas tout DX, mais certaines choses, et donc beaucoup de groupes hollandais, mais donc tout ce qui touche à ce collectif. D'ailleurs, le Sacrificial Chanting Mood avait été aussi masterisé par Tamo Kersbergen.
0: D'accord.
1: Donc voilà, j'écoute cet artiste, et en plus, elle a une grosse influence. Et merci du coup le Pipe à la Pop, parce que je pense que j'aurais jamais suivi son travail.
0: Eh ben, excellente perche tendue de ta part.
1: Ah bon?
0: Pourquoi? Parce que dans ce duo, dans ce collectif Sacrificial Chanting Mood, il y avait également une Dortche Idema, qui était à la guitare et chant, pareil, et qui a la particularité d'avoir un groupe qui s'appelle Ebi, alors qui s'est appelé Euroboy pendant un moment, et puis finalement ça s'appelle Ebi, E-B-Y, et il s'avère qu'elle est à l'affiche du Pipe à la Pop Festival.
1: Alors, j'ai pas fait exprès. Hein, ouais.
0: 2026. Pourquoi? Parce que, je vais le dire, je pense qu'on a une scène de Rotterdam et une scène d'une manière générale aux Pays-Bas qui est quand même excellente, avec tous les ans des nouveaux groupes qui arrivent à nos oreilles, et donc on est très content cette année d'avoir Ebi, et je vous propose donc qu'on écoute un morceau qui est tiré de son tout premier album qu'elle a enregistré tout seul chez elle, qui s'appelle ABCDE, et le morceau en question se nomme Parc.

0: C'était Brenda avec le morceau très tendance Roland Garros qui s'appelle Service Loser, chanté en français en plus, du coup très drôle. Que vous retrouverez à l'affiche du Pipala Pop Festival la soirée du 13 juin. Je vais être très honnête avec vous, c'est une de mes plus grosses attentes, probablement aussi parce que j'ai découvert le groupe grâce à cette émission, la maison de disques qu'on anime sur ce créneau normalement avec Julianne. Et c'était à l'époque où c'était Baptiste qui était co-animateur avec moi. On avait fait l'excellent label Crafted Sounds et j'avais découvert Brenda et je m'étais dit mais waouh, ce groupe, j'ai tout de suite, en fait c'est un groupe vraiment, quand tu écoutes le premier et le deuxième album, t'as envie de les voir en live.
1: Okay.
0: C'est, voilà, ça te donne envie de te dire est-ce que je vais vraiment autant me trémousser et danser en les voyant.
2: Ce qui veut dire que si je joue ce morceau là lors du Pipe à la Pop, c'est toi qu'on m'entend dire « Tennis !»
0: C'est forcément
2: dans le public.
0: Ouais, exactement, okay. Comme j'avais fait avec Marcel Wave, où j'avais crié en connaissant les paroles par cœur. Donc souvent, les gens d'ailleurs dans le public sont un peu surpris, parce que c'est un peu des groupes pas très connus.
2: Et puis là, il y a une fierté.
0: Oui, c'est ça.
2: Ça m'a fait pareil avec Gus Engelhorn, où les gens se disaient « Mais comment ça se fait qu'il connaît toutes les paroles ?»
0: Eh oui, ça arrive. Donc une de mes attentes parmi d'autres, mais celle-ci en fait partie. Matt, je te pose une autre question, on enchaîne. Est-ce qu'un concert au Pipala Pop t'a déjà surpris au point même de changer ton regard, ou tu t'es dit ouais, bon, ça je vais aller voir, mais et puis au final tu t'es dit ah ouais, quand même si, c'était quand même bien, voire très bien.
2: Alors en fait faut avouer quand on a tort, hein, bien sûr. Sextile. Donc j'avais un a priori négatif parce que groupe qui était passé au Trans, il me semble,
0: ouais, l'édition, la même année, enfin, l'édition, ouais. Le Noël d'avant, ouais.
2: C'est ça. Musicalement, c'était pas trop ma cam. Enfin, on sait jamais, mais bon. Peut-être aussi on se persuade que c'est pas trop sa cam parce que ça, c'est
0: bon. Sachant du chant habituel de ce que tu écoutes.
2: Voilà, puis. Mais bon. Force est de constater qu'en live, c'était vraiment génial. Alors, est-ce que c'était la fin de leur tournée ?
0: C'était leur dernière date. Ils avaient joué au quart de tour, au festival au quart des tours la veille, devant 5000 personnes.
2: Voilà. Ils ont tout lâché. Ouais. Alors, je sais pas si tous les soirs c'était comme ça,
0: je pense qu'ils sont souvent comme ça.
2: Mais ils avaient le sourire, c'était contagieux. Tout le monde est rentré dedans. C'était le dernier concert de la soirée, donc on se dit bon, on peut manquer un peu d'énergie, mais il me semble que le public est bien resté et a bien participé, et tout le monde était aussi super content, et voilà.
0: Ouais, je pense que c'est une des plus belles clôtures avec Modèle Actrice
2: aussi. Oui, moi ça m'a aussi bien marqué. Mais Modèle Actrice, j'avais pas autant d'a priori, et là Bon, c'est pas que je m'étais dit qu'ils étaient venus là pour juste faire un cacheton de plus. C'était un super concert. Et puis j'ai dit, bon, bah voilà, on juge sur pièce.
0: Ouais. Et c'est là où je trouve que ce qui est intéressant dans ce que tu dis, c'est que c'est là aussi où on comprend l'importance, quand on est de l'autre côté à programmer, de la clôture d'un festival. Le dernier groupe, la dernière chose que tu proposes au public, c'est quand même hyper important. Parce que c'est la dernière chose qu'ils vont retenir, et voilà, en quittant le site, ils vont parler de ce dernier concert et des autres, et c'est vrai que du coup, je trouve que c'est quand même quelque chose d'important.
2: Bah alors, par contre, je suis d'accord avec toi que la dernière impression, elle est importante, mais comme le festival, enfin, il regroupe pas tant de groupes que ça, finalement, il y en a 5 par jour.
0: Par soir, ouais.
2: Ouais. Donc, chaque groupe a vraiment son moment. On n'a pas l'impression de faire un enchaînement de groupes dont certains on va oublier. Justement, ça va avec le changement de lumière naturelle. Et donc, non, pour moi, il y a vraiment différents moments, différents temps dans la soirée, enfin, dans les soirées. Et alors oui, la dernière impression, elle est importante, mais quand même, c'est pas parce qu'on joue en premier. Je veux dire que Sacrificial Chanting Mood, pour le coup, c'est l'exception, enfin pas l'exception, mais c'est l'exemple, c'est qui exact. Confirme que ouais, on peut retenir quand même des choses qui passent très tôt.
0: Le Pipala Pop, c'est aussi de la jungle pop ou de la noisy pop. Ça, on adore ça. Il y a eu l'idée Ghost, qui d'ailleurs a joué au Transmusical l'année d'après. Et cette année, on n'est pas peu fiers de faire passer la tournée du groupe américain Good Flying Birds par Rennes. Ça s'annonce très bien, ça s'annonce très dansant, exactement la veine de ce qu'est, je pense, des Pichikai, et une partie de la programmation de ce qu'on propose. Des guitares, des chants, chant, sa danse, c'est un peu noise parfois. Et donc je vous propose qu'on puisse écouter un extrait de l'album qui est une espèce de compilation qui s'appelle Tallulah Tape, qui est sorti en 2025. Donc Good Flying Birds avec le morceau Pulling Air.

0: C'était donc le morceau. Ah bah, il est même pas fini. Je m'autorise à parler par-dessus le morceau de Billy Fuller, le morceau I Can't, qui est sorti en 2026. C'est son album vient tout juste de sortir. Il s'appelle Fragment. Et Billy Fuller, c'est un des membres de Beak. Et c'est toi qui as choisi ce morceau, Matt Cotton. Tu peux nous expliquer pourquoi?
1: Bah, après la frénésie de Good Flying Birds, je me disais qu'il fallait quand même un peu se poser. Non, après, pourquoi j'ai choisi ce morceau, c'est parce que, enfin, cet artiste surtout, c'est parce que, donc c'est le membre de Beak, comme tu disais, qui est un groupe mythique anglais de kraut, avec notamment dans le batteur de Portishead,
0: Jeff Barrow,
1: tout à fait. Et donc, en fait, Billy Fuller, ça fait partie des artistes que j'attends pour cette édition, de même que Good Flying Birds, qui était quand même, alors ça parle peut-être pas à tout le monde, mais je l'ai vu dans un nombre, leur album je l'aurais vu l'année dernière dans un nombre fabuleux, on va dire, c'est hallucinant, de top
0: album, ouais. Ouais. Le mien en faisait partie.
1: C'est ça, donc quand j'ai vu l'affiche, parce que j'ai, enfin parfois on essaye de me donner des noms à l'avance parce que je connais du monde, je dis tout le temps non, moi j'attends l'affiche, je vais tout découvrir d'un coup. Ça fait partie d'un des petits plaisirs de maintenant de l'année. Et quand j'ai vu justement qu'il y avait Good Flying Birds et puis Billy Fuller, je fais waouh, il frappe encore un grand coup. Alors je dis pas que je vais connaître toute la programmation, hein, comme tous les ans. Il y a plein de choses que je vais découvrir, mais ça c'est quand même des noms qui me parlent à fond. Et il y en a un autre nom qui me parle beaucoup, c'est Dame Area, parce que c'est vraiment l'une de mes plus grosses claques scéniques. Et pour le coup,
0: que tu avais vu à la Route du Rock ou
1: pas du tout, non, ouais. Pas à la Route du Rock, non, je les ai vus à l'Antipode, sur la scène du club, et c'était proprement hallucinant.
0: C'était dans le cadre de maintenant, c'est ça, hein, du festival.
1: Même pas.
0: Ils sont venus plusieurs fois déjà. C'est la quatrième fois qu'ils viennent, je crois.
1: Alors, je vais pas dire de bêtises, mais est-ce que c'était une soirée où il y avait Dietz qui jouait encore dans des petites salles?
0: Ah, ok.
1: Peut-être. Dietz Wizard, peut-être. Et Dame Area pour terminer. Je ne sais plus. Je dis peut-être des bêtises. Alors, il ne faudra pas m'en tenir rigueur. Mais voilà, c'est vraiment pas du tout. Je ne suis pas client de ce genre de musique. Mais il y a une transe qui s'installe. C'est un défouloir. Ils sont deux. Une énergie, mais voilà, de ma boule, c'est. Voilà, Dame Area, je pense que ça va être un gros high de la soirée.
0: Eh bien écoute, moi je vais être honnête avec toi, je ne les ai jamais vus sur scène, j'en ai toujours entendu le plus grand bien. Je crois bien que Baptiste et Anok ne les ont, mais les deux autres programmateurs et programmatrices avec moi dans l'assaut ne les ont jamais vus non plus. Donc on est très content quand on nous a proposé de les faire venir parce qu'on a toujours entendu beaucoup de choses sur eux et sur eux et elles. Et du coup je suis pareil au taquet, voilà. Donc je pense qu'on vous savez qu'à dans le Pipe à la Pop on révèle pas normalement l'ordre de passage des groupes, mais si vous avez un petit peu connaissance du style, ça. A priori, ça clôturera quand même le vendredi. Et donc, c'est très bien. Ben, on va écouter. Pour les gens qui ne connaissent pas Dame Area, moi, j'avais choisi de passer un single. C'est un des derniers singles qui est sorti en 2024. Tu parles bien espagnol, Matt Cotton, ou pas?
1: Un poco.
0: Eh ben, écoute, je te propose de lire le titre, puisque moi, je parle très mal espagnol.
1: Tu nome cambiaras.
0: Eh ben, on écoute donc Dame Area.

0: Vous êtes toujours à l'écoute de Canal B et cette émission spéciale Pipa la Pop 2026, la cinquième édition, est sur le point de se terminer. Dans quelques minutes, je suis toujours en présence de Matt Coton qui a décrypté, répondu à mes questions autour du festival. À l'instant, on vient d'écouter Night Owl, le groupe qui nous vient de Genève, Bound by Endogamy, qui s'annonce comme une des attentes de la plus grandeur, probablement qu'on sera en fin de soirée, les gens...
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0: Bonjour à toutes, bonjour à tous, c'est le retour de l'émission spéciale Pipe à la Pop numéro 5 en direct du Jardin Moderne. Jour 2, une émission un peu plus longue aujourd'hui, on aura un peu plus d'invités que vendredi, 17h-19h, avec la compagnie toujours bienvenue et nécessaire de Isa et Marc du webzine Rennais Alter Info. Bonjour à vous deux.
1: Bonjour.
2: Bonjour Yann.
0: Je ne vous demande pas déjà si vous avez passé une bonne soirée, parce qu'on on reviendra
2: on va pas spoiler,
0: à ça un peu plus tard, mais je pense que vous avez passé une bonne soirée.
2: Il y a des chances.
0: On va aujourd'hui passer un peu de temps avec quelques invités qui joueront ce soir sous le chapiteau extérieur du Jardin Moderne. On terminera l'émission tout à l'heure avec les Américains de Brenda. Auparavant, eh bien, quelques retours sur la soirée d'hier. On vous donnera quels étaient nos bombes atomiques de la soirée.
1: C'est
0: on retrouvera aussi Ebi qui a joué hier soir, qu'on a bien aimé. Spoiler, encore trop spoiler en fait. Et puis aussi Eraser, Paloma, je le dis à la française, 004, ou Nulfir. Comme
2: on lui demandera.
0: Et puis on va commencer l'émission dans quelques secondes avec le premier invité, Billy Fuller, que vous avez peut-être déjà entendu. Hello Billy.
3: Bonjour.
0: Que vous avez peut-être déjà entendu si vous avez écouté les albums du groupe de Bristol Beak, parce qu'il est à la basse. On l'appelle carrément un international solo performer, Billy Fuller. On l'écoute pour débuter l'émission aujourd'hui. Un morceau peut-être atypique sur l'album, puisque c'est le seul qui est véritablement chanté, plutôt parler. On n'est pas loin du phrasé, du chanté-parlé à la Serge Gainsbourg, et qu'on a entendu aussi plus récemment sur les disques de Baxter Dury. Étonnamment, Billy Fuller joue de la basse sur les albums de Baxter Dury. On commence, bonne émission.

0: Tailgates and Ratchet Straps, on le traduira par des haillons et des sangles. C'est la vie d'un déménageur, je pense, qu'on entendait dans cette chanson. Peut-être qu'on en parle dans quelques secondes avec Billy Fuller de la signification de cette seule chanson, finalement, pratiquement. Il y a quelques autres paroles à l'envers sur un autre titre qu'on écoutera un peu plus tard. Extrait de l'album Fragments, sorti il y a quelques semaines sur le label Invada, label fondé par Geoff Barrow, que vous avez entendu dans Portishead il y a très longtemps, dans Big plus récemment, justement, en compagnie de Billy Fuller à la basse. Vous le retrouverez sur Instagram sous le nom de Four Stringer One. Là, on se présente vraiment comme bassiste de cette manière. Alors, on a pu l'entendre, Billy Fuller, sur différents albums de Beak, justement, également avec Robert Plant, Massive Attack, Baxter Dury, Malakai, Annika, et puis aussi Rachita en France ou Arnaud en Belgique. Qu'est-ce qui fait, en fait, Billy, que tu aies mis aussi longtemps à sortir un nom sous un disque sous ton propre nom? Why did it take you so long to put out a first album under your name?
1: Because I don't have any ego, I don't think. I'm not really a natural front person. I've always enjoyed being part of a musical community or a group of people to create. I think it's really important. The solo thing came about because it was all music that was on my old computer that I had been making demos for Beak or for other people or just for myself, just to be in the moment, because you have to stay sane in this world and keep yourself happy. All the songs on Fragments have been taken from moments over the last 12 years, I would say. And they're demos and they're just me, because when I'm in the house, in that room, it's just me. So that it was just by accident, you know.
0: Par accident, on nous dit Billy, mais aussi peut-être parce qu'il n'a pas beaucoup d'ego finalement. En tout cas, il y a l'envie, évidemment, quand on fait de la musique comme ça, c'est un peu quelque chose de communautaire comme ça. C'est une communauté qui fait de la musique, il faut être un groupe pour créer. Mais ces choses solo qui existent, elles étaient sur un vieil ordinateur et ces démos-là, elles traînaient, elles ont été écrites peut-être pour Beak ou pas forcément. Et voilà, il faut être heureux. Être heureux, et pour être heureux, il faut être sain comme ça. Et puis ça fait 12 ans comme ça qu'elles traînaient, ces démos, donc elles apparaissent aujourd'hui au grand jour, et c'est une très bonne chose. Un album qui ressemble un petit peu à une bande originale d'un film oublié qui se passerait peut-être en Europe de l'Est au début des années 80, et à côté très sombre, très noir comme ça, mais avec quelques moments un peu plus légers comme ce qu'on entendait à l'instant avec ces chœurs magnifiques. Je pense que Billy a tout fait sur le morceau qu'on entendait, y compris les chœurs très très léger qu'on entendait. Cette chanson Tailgates and Ratchet Straps, à part cette ambiance qu'on a entendue, de quoi elle nous parle exactement? Apart from the general light ambient feeling that we have listening to that song, what does it tell us about your life, that song?
1: Well, I wrote the lyrics are about it's about the life of a musician, really. Well, namely me, being, for example, the week before I came up for the lyric for that. Well, and what happened was I was recording some bass for Alicia Keys in a studio in London, and it was like a 3 or 4 hour session, 4 or 5 songs all done, everybody very happy. And you know, you go back on the train and you're like, you're buzzing, like, I've just played bass for Alicia Keys, oh my god, you know, like, I can't wait to tell everyone about this, you know. And then within 4 or 5 days, I'm back driving a flatbed truck delivering chemical toilets to building sites in Swindon. And you know, so it's like, it keeps, well, like I said, I don't have an ego, but it definitely keeps your ego in check when something like that happens, you know.
0: Alors, c'est assez la vie d'un musicien, hein, la vie de Billy Fuller, effectivement, puisque quelques semaines avant de l'écrire, cette chanson, d'écrire les paroles, Billy joue la basse en studio à Londres pour Alicia Keys. Donc, il rentre chez lui à Yatton, ou du côté de Bristol, et évidemment, il était impatient de raconter tout ça autour de lui. Oui, j'ai joué la basse avec Alicia Keys, mais bon, 4 jours ou 5 après cet enregistrement-là, Billy se retrouve à conduire une camionnette avec des WC chimiques pour les livrer sur un chantier. Donc évidemment, c'est la vie d'artiste, il ne faut pas avoir autant d'ego que ça finalement, parce qu'il faut se prêter à ce genre de haut et de bas. à propos de superstition, j'ai l'impression un côté superstition peut-être chez Billy Fuller, pour avoir vu le dernier post Instagram de Billy sur le Rider, la fiche qu'on envoie aux organisateurs de concerts pour quelques désirs. Certains demandent des bouteilles de Jack Daniels et puis et des fruits exotiques. Mais d'autres préfèrent demander une effigie de la Vierge Marie illuminée. Et ça, c'est ce qu'on retrouve dans la loge de Billy Fuller. C'est quoi ce délire-là? Tell us about the Rider that requested an illuminated effigy of the Virgin Mary that you wanted to have.
1: Well, this is a tradition, a long tradition, since the very beginnings of Beak. And we were assembling the rider, and I think I may have had too much flurry that evening, some red wine, and I just, we just put in, let's just see how many people read this rider properly. You know, it's the classic, like the blue M&Ms. But it just went a bit too far. But I must say, in our dressing room, I got a beautiful big illuminated effigy of the Virgin Mary, and then like a kind of nativity or the Virgin Mary scene again, but inside like a shell and like glowing, and you plug it in and it lights up. And I mean, that's going to take some beating. So well done, Pièce Palapop.
0: Bon, c'est une longue tradition qui remonte au début des concerts de Beak, et peut-être que quand le rider pour le Pipalapop était écrit, Billy avait bu trop de vin, peut-être, mais c'est un peu un délire comme demander des M&M's bleus particulièrement dans sa loge. Alors là, il y a deux très belles statues, hein, j'ai pu les voir, elles sont sur le compte Instagram, vous irez les voir. Il y en a une dans une vingtaine de centimètres à peu près de hauteur normale, et puis une autre toute petite illuminée dans un coquillage. C'est vraiment très très beau, et là ça bat un peu tout le monde en fait, donc bravo Pipe à la Pop.
2: En kitsch, ils sont trop forts.
0: Ouais, ils sont vraiment super forts. Le kitsch fait un peu partie aussi de quelques éléments qu'apprécie Pipe à la Pop. Alors, l'album s'appelle Fragments, on a compris un peu tout à l'heure de quel fragment il s'agit. Hein. Il se trouve que Billy a aussi écrit a participé à jouer à la basse sur plusieurs bandes originales de films. Je vais citer Clash of the Titans, Push, Free Fire, que je ne connais pas forcément, Couple in a Hole, ou même le film de Banksy, Exit Through the Gift Shop. Là, je disais tout à l'heure que cet album semblait peut-être la bande-son d'un film oublié des années 80 qui se passerait en Allemagne. Peut-être savoir quel réalisateur de film avec lequel Billy aimerait travailler peut-être prochainement. Could you tell us which film director would you like to work with in the future?
1: Well, I've never thought about this ever in my life. Film director.
0: Which movie universe do you feel close to?
1: I would like to work with Stanley Kubrick, please.
0: Avec Stanley Kubrick, s'il vous plaît. Bon, bien sûr, ça va être un peu compliqué, mais Billy n'a jamais pensé vraiment à cette chose-là auparavant. Mais il y a quand même des images mentales qui naissent lorsque tu écris les chansons qu'on entend sur Fragments ou les musiques qu'on entend, parce que c'était des démos. Alors évidemment, comment elles sont nées, ces démos-là? Parce qu'il y a des images. Are there mental images that you have when you wrote the songs?
1: Absolutely. I mean, all the time. It's like I think dreaming is the thing that we should always like try and keep hold of. It's good for our mental health. And I try to, you know, dream all the time when I'm kind of trying to make music and just trying to be something that I'm not, and never try and do anything that's really easy for me, because if you keep doing things that are easy for you, it's like the same old trick. And I'm always trying not to do the same old trick. I'm trying to be a different thing every time, you know, which is why the album kind of, even though it all sits together, they're kind of quite contrasting pieces of music, even though the vibe of it all kind of sits well. So that's kind of explained, yeah. So I never really try to write like one type of music, or indie or shoegaze or heavy metal or, you know, dubstep or whatever, but it's just whatever comes out when I'm in that room, really, or whoever I'm playing with. It's very spontaneous because I can't read music.
0: Ah oui, c'est très, toujours très, très spontané, parce que Billy ne lit pas la musique. Mais en tout cas, oui, il est important de toujours rêver, d'avoir toujours des images. C'est bon pour la santé mentale. Ça revient un petit peu. On va peut-être coucher Billy sur un sofa là, pour un peu plus loin dans la psychanalyse. Mais en tout cas, Billy nous dit qu'il aime faire ce qu'il ne sait pas faire, parce que sinon, on s'en coûte. Peut-être on reste dans le facile. On utilise toujours les mêmes combines. Donc peut-être... y a du contraste en tout cas entre certains morceaux évidemment, mais Billy n'essaye pas d'écrire dans un genre particulier, d'écrire de l'indie, du shoegaze ou du dubstep. Ça arrive comme ça évidemment. Alors on a eu droit aussi à une programmation de sieste musicale donnée par Billy Fuller, et j'aimerais qu'on en parle un petit peu de cette sélection là, notamment de trois morceaux, et voir quelles importances elles ont eu, ces chansons, ces musiques dans la vie de Billy Fuller. Alors je vais commencer peut-être par la première. About the musical nap selection you did for the radio Canal B.
1: La sieste.
0: Yeah, la sieste. Eh bien, I'd like to know what importance those three artists I will say to you had, which importance they had on your musical evolution, maybe, I'd say. First, there was a track by Delia Derbyshire and the BBC Radiophonic Workshop.
1: Oh, yes.
0: Is it
1: Delia Derbyshire? I think Delia Derbyshire's music was on the TV from the moment I knew what a television set was.
0: Doctor Who, maybe.
1: You know, Doctor Who, and just a lot of that stuff on the BBC back then. It was kind of like the sounds coming out of a TV. So a lot of it would make you hide behind the sofa. You know, you'd just be like, this is just too much for my tiny, tiny mind. You know, I'm very much developing stage right now, and this is too much. But all my formative years, it's been with me, and when I hear it, I guess it's kind of, it throws me back to there, but also it just sounds like it's from the future, that music. And they were using and making that music very primitively as well, with not much equipment, and I find that really fascinating, that those people who worked at the BBC Radiophonic Workshop in that period could be that creative with very, very little resources. And I just thought, that's what you need. When you go into studios and they have so much equipment and guitars everywhere and basses and synthesizers, and yet, like, there's so much distraction, you don't create anything. Mm. Whereas, like, really, if you just sat in a room with this plastic cup I've got in my hand, you could write a song, you know? And that's what I like about that.
0: Billy a entendu des titres de Delia Derbyshire très très longtemps, puisque elle a notamment contribué à la bande son de la série mythique et encore presque active, hein, y a pas très longtemps que ça s'est arrêté, ou ça se continue, je pense, Doctor Who, et ces musiques faisaient carrément sauter Billy derrière le canapé, tellement elles étaient puissantes. C'est des musiques qui ont été très formatives pour Billy, elles le renvoient au passé aussi, mais ça nous projette vers l'avenir. C'est des musiques qui ont été créées avec très peu de machines, très peu d'appareils, et ça renforçait peut-être la créativité quand dans un studio il y a trop d'équipements, trop de machines, peut-être ça nous disperse. Et puis il nous disait qu'avec juste un gobelet. Est-ce que c'est de la musique? Could you do music with that?
1: Yes, absolutely. Yeah.
0: Bon, bah là, j'ai essayé de faire la musique, mais en fait, c'est pas moi qui la ferai, c'est peut-être Billy.
2: On va laisser l'enregistrement.
0: On va arriver vers la fin de la discussion, malheureusement, avec Billy, parce que l'émission est assez rythmée, moins qu'hier. On est un peu plus tranquille quand même.
2: Ouais, c'est mieux, quoi.
0: Mais j'ai peut-être deux autres titres sur lesquels j'aimerais faire réagir Billy, les deux en même temps, peut-être. Tell us maybe about the Bulgarian State Radio and Television Female Choir.
1: Oh, Mysterious Voices of Bulgaria.
0: Les mystères des voix bulgares, nous disons en France, oui.
1: Wow.
0: And Alice Coltrane and Pharoah Sanders, which are really really diverse selections.
1: Yeah, of course, but it just all lives in the same world for me, because it's just good music is good music. If it's, you know, it could be Minor Threat, could be the next track, you know. It's just the Mysterious Voices of Bulgaria album. Funnily enough, I was lucky enough to see them play live in Bulgaria when I was playing in Robert Plant's band, and he managed to get them as the support act for the show, and they all turned up in this coach, and they all got out of this coach, and they all had the same outfits on, and they all walked up onto the stage, all in formation, and then they just put like three ambient microphones around them, and then they started, and it was like you were in heaven. It was like unreal. It was like it was just, and the way they sing as well, it's not like they're just singing like I sing, I just sing, but like when they were singing, it sounded like the wind was moving and passing through the trees, and it sounded very, very organic. And you're like, it's something that you just feel like, I just hope they keep that going, because it's like, it feels like, you know, as modern times progress, that this kind of style of singing could just go forever. A bit like, you know, like the blues from Mississippi. I mean, who can you find now who can play like Robert Johnson or any of those people, you know?
0: On a évidemment des choix divers et des goûts variés. Peut-être Billy Fuller pour aussi nous faire apprécier un morceau, faire entendre un morceau de Minor Threat. La bonne musique, c'est de la bonne musique, tout simplement. Et Billy a eu la chance de voir le mystère des voix bulgares lorsqu'ils étaient en concert avec Robert Plant en Bulgarie. Et on voit ces chanteuses arriver sur. Alors je vois pas ce que ça peut être, ce coach comme ça.
2: En fil, en fait, ils arrivent en formation, quoi.
0: En formation, on va dire. Et elles sont toutes habillées de la même manière, et c'est carrément le paradis qui arrive. Des visions de paradis, et vraiment avec le vent dans les arbres, c'est absolument splendide. Et on pourrait dire la même chose sans doute de Robert Johnson et du blues du Mississippi. On posera la question une autre fois concernant tous les goûts musicaux qu'il peut avoir, mais je vous conseille de l'écouter si vous ne l'avez pas entendu.
2: Ouais, elle est très, très belle.
0: Elle va de la musique pop psychédélique à des choses plus. Ancienne, et du jazz, et puis du blues et du folk.
2: Et Yannick Drake et sa maman.
0: Et Nick Drake et sa maman, donc c'est absolument splendide. On va terminer, avant d'envoyer un autre morceau, à propos de ce Penny Bond, où on entend ses voix à l'envers, c'est très bizarre, c'est un peu effrayant. Et est-ce que c'est la campagne environnante autour de Yatton, là où vit Billy, qui lui a inspiré ce moment particulier? Is it the countryside around Yatton that inspired you, those backwards voices on the Penny Bond track?
1: Just because this will get me out of trouble, yes.
0: Parce que ça va lui permettre de se tirer d'un mauvais pas, oui. Merci beaucoup. Thanks a lot, Billy Fuller. L'album Fragment sur Invada. Is it possible to buy it at the merch tonight?
1: I will be personally at the merch this evening.
0: Black vinyl.
1: Black vinyl. I have CDs as well with three bonus tracks and some T-shirts. And it will be me there personally, so you can come and chat my head off.
0: Yeah. C'est Billy qui sera lui-même au merch, et vous pourrez trouver des T-shirts, le CD avec trois bonus tracks et puis la version vinyle. On écoute justement Penny Bond. Thanks a lot. Merci.
1: Merci.

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0: On l'a déjà entendu beaucoup de fois ce titre Habit, un tube vraiment pour le groupe Paloma, Nulfi, on parle et c'est Isa qui parle avec Lisa, songwriter, chanteuse et puis guitariste
1: et clavier.
0: Et puis Jonas qui est à la basse.
1: Exactement. Au départ c'était vraiment un projet solo Lisa et puis finalement c'est devenu, vous êtes maintenant quatre sur scène. Est-ce que vous pouvez nous expliquer comment ça s'est passé de passer d'un projet solo à ce projet à quatre maintenant?
2: So first it was your own project Lisa at the beginning and then now it's a four piece music project. How did that happen?
3: After the first few concerts I played that I did solo with just a loop station, a drum computer and my guitar, it for me became a bit like I knew that there would be more going on with a full band and I had friends who were really interested in joining. And so, yeah, the project kept on growing. And 1 year we were three people, then we were four people, and yeah, that's how we kept it.
2: Ok. Donc au départ, c'était elle jouait toute seule avec des boucles sur scène et bon, elle a rapidement senti que bon, c'était pas ça qu'elle avait envie. Donc elle a demandé à des amis s'ils pouvaient la rejoindre et puis progressivement, ils sont passés de 3 à 4.
1: Lisa, comment est-ce que tu composes? Est-ce que tu as l'impression que l'arrivée de Caroline, Jonas et Philippe ont fait évoluer ta manière de composer? Et est-ce que maintenant vous composez tous ensemble ou ça reste toi qui composes les morceaux?
2: How do you compose actually, Lisa? Does the presence of Caroline, Jonas and Philippe change the way you composed? And do you compose together now?
3: It mostly starts with me still. I keep on writing a lot of texts and always there are melodies occurring and I note it all down and then put it together and mash it up and in the end if I'm convinced I present it to the band and then we work together on it to make it something we can play as a band.
2: Donc c'est toujours elle qui écrit. Alors d'abord les textes, beaucoup de textes, beaucoup de textes. Et puis après, y a des mélodies qui viennent, elle les assemble. Et puis si elle sent que ça se passe bien, elle présente ça au groupe pour voir si ça continue.
1: Y a une énergie plutôt brute dans votre premier album. Un son plutôt à l'os, on va dire. On a l'impression que vous avez plutôt privilégié, on va dire, l'énergie de l'instant plutôt que la perfection pendant l'enregistrement.

0: and we also like to listen to such music. So yeah, that's the way we wanted to be.
1: Donc c'est exactement ce qu'ils voulaient, hein. C'est le genre de musique qu'ils aiment, hein. Donc un son qui sonne comme un concert et ce qu'ils trouvent, ce qui implique le plus les gens.
2: Alors justement, il y a quelque chose de un peu brut dans votre son. Pourtant, vous avez choisi de pas enregistrer à la maison. Vous avez enregistré dans un vrai studio, au Elephant Vest Studios avec Werner Tenmeyer. Qu'est-ce que ça a apporté à votre enregistrement plutôt que de le faire à la maison, et qu'est-ce que lui vous a apporté?
1: Your sound is a little raw, but you recorded in a real studio with Elephant Vest Studio with Werner Tenmeyer. What did that thing bring you compared to recording at home? You could have do it on your own, but you choose this. And what does he bring in the recording process?
0: We were at first thinking and to do it on our own and okay. try it to do in a rehearsal studio, and every one of us has enough audio recording equipment, but it felt better to have someone who is kind of the producer and the director of this whole thing, because it gave us way more motivation, and it was also, yeah, like we could go on for way longer. We went to the studio in the early morning and stayed until 11 at night for 4 days in a row, and then 1 or 2 months later we did the same thing again. And yeah, it was important for us to have someone who kind of is in control of the whole project.
1: Donc effectivement, c'était leur première idée, hein, d'enregistrer eux-mêmes. Ils ont tout le matériel qu'il faut, il n'y a pas de problème. Mais ils ont senti le besoin d'un producteur qui leur donne une direction, qui les dirige. Ils ont enregistré effectivement 4 jours d'affilée, du matin jusqu'au soir. Et c'était important d'avoir quelqu'un qui les guide dans ce processus.
2: Tu as dit, Lisa, que tu commençais d'abord par les paroles. Et pour le coup, en vous écoutant, on oublie très très vite que vous chantez essentiellement en allemand, ce qui n'est pas si courant pour nous les Français. Et c'est parce qu'on se laisse très très vite gagner en fait par les mélodies qui sont vraiment accrocheuses. Est-ce que c'est quelque chose que vous recherchez, l'efficacité pop?
1: Listening to your music, we quickly forget that you sing mainly in German. Because of your, we are easily drawn for your catchy melody. Is this melodic efficiency is something you work on, you aim? Is this important for you?
0: Melodies are very important, and I would say the texts are also important, but when we perform live, it's always, we get the response that some people maybe don't even understand the lyrics, but feel very much, like feel the music and like it.
2: That's what happens to you.
0: Yeah, it's a great kind of reassurance that we are now playing shows outside of the German language areas, okay. and people still like it and can kind of connect to it.
1: Donc c'est aussi important pour eux, hein, la mélodie et les paroles. Donc là, ils sont super contents que là, ils commencent à jouer en dehors de l'Allemagne et de voir que la réaction des gens, en fait, même s'ils ne comprennent pas les paroles, il y a quand même effectivement cette énergie mélodique et cet effet, même si on ne comprend pas, il se passe quelque chose quand même.
2: C'est exactement ça, c'est vraiment exactement ça. Alors par contre, il y a un des titres qui est en français, il s'appelle Malheur. On se doute que ça ne va pas être très drôle, mais comme le morceau est en allemand, on va vous demander de quoi parle ce morceau.
1: The song Malheur is in French, but the song itself is in German. So could you explain what the song is about?
0: The song Malheur is about relationship problems. And okay. yeah, I took the title because in some places in Austria and also in Germany, it's kind of a word that is used in everyday language. So they sometimes use French words which are maybe not exactly what they are meant for in French. And Malheur is, you can say, oh, das ist ein Malheur. It's like, oje, oh no, it's very bad.
1: Donc ça parle de problèmes de relation, un problème de couple essentiellement. Elle dit que malheur, bah, c'est un mot que les Autrichiens utilisent en français de façon courante, en fait. C'est, ça va pas, il n'y a pas de chance, quoi. Mais ça fait partie de leur langage courant.
2: Complètement. Eh bien, écoute, on n'est pas assez fluente en allemand pour savoir qu'on disait malheur quand ça n'allait pas. D'ailleurs, comment est-ce que vous écrivez les paroles et comment est-ce que vous choisissez si vous allez chanter plutôt en allemand ou plutôt en anglais? Alors, il n'y a pas beaucoup de titres en anglais, mais il y en a quelques-uns.
1: How do you write the lyrics and how

0: Do you choose if you sing in German or in English?
1: It mostly depends on what occurs to me, because I carry around a notebook with me most of the time, and yeah, if I have a good idea that kind of sticks with me, I note it in that book. And sometimes I don't care about the language, so it might as well even be in French, because I took up some French at school, but it's a bit too far away now.
2: Like so my really German.
0: Yeah. Ok, ouais, ça dépend comment ça vient en fait. Elle a son petit carnet, note ses idées et eh ben, ça va dépendre. Ça peut être aussi bien en anglais ou en allemand et peut-être même en français, on espère qu'il y aura.
2: On espère. Lisa, tu es aussi peintre. C'est toi qui signes l'artwork de ce premier album. De quoi est-ce que tu avais envie avec cet artwork?
0: You're also a painter. You designed the artwork for the first album. What did you want to do with this artwork?
1: I'm an abstract painter and I'm very interested in kind of showing emotions and kind of taking on something that is happening in right in the moment, and I also want to do that with music, and that was kind of the best way to connect those two. And since we were looking for an artwork, it was perfect.
0: Donc c'était un peu la même façon dont on conçoit la musique en fait, de saisir une émotion dans l'instant où elle se passe. C'est une peintre abstraite, donc voilà, elle s'est lancée, et puis c'était exactement ce qu'ils voulaient pour leur disque.
2: C'est Fête Cacao, qui est un label viennois qui a fêté ses 20 ans l'année dernière, je crois, qui a sorti ce premier album. Comment s'est passée la rencontre avec eux et comment ils ont décidé de sortir votre disque?
0: How did you meet Fête Cacao and how did they release your disc?
1: I met Andy, I think, for the first time in 2023 at a concert, because he uses, I think he goes to a lot of concerts if he's interested in the type of music. And yeah, we first met then, and he even proposed to work together then, but I was kind of refusing then because it was not the right time, and I didn't have the focus. Yeah, and I guess the band neither. And when we met again randomly in 2024 in autumn, we kind of, yeah, we really connected over music again and kept on talking. And then I invited him to a concert of us in the city in Vienna. And a few days later, and he showed up and was really excited. And yeah, that's how we got together and started thinking about putting something out.
0: Ok, donc ça a pris un petit peu de temps, hein. Ils se rencontraient régulièrement à des concerts parce qu'ils écoutent un petit peu la même musique, hein. Donc forcément, hein, dans le milieu, je pense qu'on se retrouve assez souvent. Donc en 2023, ils ont commencé à causer, puis au départ, c'était pas ce qu'ils avaient envie, hein. Ils se sentaient pas prêts, voilà. Il a fallu une année, finalement, en 2024, il est venu à un de leurs concerts, et là, c'était parti pour eux.
2: On va faire juste une dernière question parce que le temps file. Donc, juste après ce concert au Pipe à la Pop, qu'est-ce qui est prévu pour vous? Quels sont vos projets?
0: What's next after this show for you?
1: Next, we go back to Vienna because we have been playing shows in 5 different countries.
2: London, Bruxelles.
1: Or 4 different countries and 5 cities. Yeah, and that was last week for us. And now we are a bit tired because we took all the traveling by train and public transport. But next up we will play shows in Germany, in Berlin and Coburg, and later on in Vienna. And yeah, the autumn is full of concerts as well. And after that probably we will take some time to record new songs.
2: Great.
0: Donc ils vont retourner à Vienne, là ils viennent de finir leur, enfin ils terminent ce soir leur tournée, ils sont allés dans 4 pays différents, en plus ils se déplacent qu'en train et en transport public, bravo, merci pour la planète. Et donc ils vont retourner, il y a plein de projets derrière et normalement ils commencent à enregistrer des nouvelles chansons.
2: Un grand, grand merci à tous les deux. Jonas, on t'a pas beaucoup entendu, pardon. Alors, il fait
0: discret.
2: Un petit signe très discret. Vous ne le voyez pas à la radio, mais c'est adorable. On vous retrouve ce soir. On est au Pipe à la Pop Festival. Venez tôt, parce qu'il ne faudrait pas les manquer.
0: Ne les loupez pas.
1: Merci beaucoup.
3: Merci. Et on les écoute à nouveau. Paloma, nous le fier, merci, Isa, pour l'interview.

0: C'était Talk to Me et vous alliez presque entendre le Dinner Roll qu'on a beaucoup entendu. On l'entendra un peu plus tard dans la discussion. C'est peut-être un peu plus un tube déjà. Ce titre Talk to Me, on le découvre sans doute un peu plus. C'est sur l'album Hideout qui était le premier mini-album sorti en 2025. C'était en mai l'année dernière sur le label Stilt Breeze. On va parler avec Pierre et Sonam de Eraser. C'est le groupe dont on parle maintenant. Bonjour à vous. Hello.
1: Hello, how are you?
2: Bonjour.
0: Très heureux de vous avoir ici sur le plateau spécial Pipa la Pop numéro 5 avec Alter Info et Canal B. On parlera un peu en anglais, beaucoup en anglais avec Sona, mais un peu en français avec Pierre, certainement. Et avant de discuter vraiment de l'origine du groupe et puis de la musique, il y a quelque chose de très étonnant sur cet album Hideout, c'est l'introduction, le premier titre. Ça dure une cinquantaine de secondes, on a l'impression que, bah oui, que c'est le générique d'un film. Alors, je ne sais pas si c'est vous qui l'avez composé ce morceau ou comment il est né, comment est née l'idée de... d'introduire de cette manière-là. The beginning of the album sounds like a soundtrack, actually. How was it born? Is it your music or did you take it from somewhere else?
2: En fait, c'est un extrait d'un film qui avait été choisi par Juliette, notre, comment dit-on, drummer.
0: Batteuse, oui.
3: Batteuse.
2: Oui, la batteuse. Et c'est un film italien. Juliette, what was the name? What film did we pull that from?
0: À la recherche le nom, parce que c'est Juliette, la batteuse, qui a choisi cet extrait-là pour
2: Caravaggio.
0: Débuter. C'est un film sur le Caravage, peut-être
2: encore. Non,
0: non. Voilà,
2: c'est...
0: question très précise. On va avoir une
2: Boccaccio.
0: Réponse très précise. Et en tout cas,
2: ça. C'est Boccaccio 77. Yeah, Boccaccio 77.
0: Ah, Boccas 77. Fellini movie, maybe?
2: Oui, oui.
0: Oui. Yeah. Un film de Fellini. Donc, on est dans une ambiance qui ne nous prédispose pas forcément à entendre la furie post-punk et un peu distordue, évidemment. Punk wave, on pourrait dire, de cet album-là, ce mini-album. Je me suis peut-être inspiré dans quelques questions d'une interview que j'avais lue dans Maximum Rock'n'Roll, mais Sona me disait que ce n'est pas le plus intéressant de ce qu'on a fait, donc je vais peut-être laisser tomber ces questions-là complètement et passer à autre chose. Sona me disait d'ailleurs, en préambule de la discussion qu'on va avoir maintenant, que Eraser, c'est une existence assez récente, mais l'existence du collectif, du Girl Gang, date d'avant peut-être. C'est né de quelle manière votre rencontre à toutes les quatre, Pierre?
2: Wait, so Sonam, he said that the Maximum Rock and Roll interview is maybe not even the most interesting thing we could talk about if we want to talk about the foundation of the band. So you're asking to talk about the formation of the group and how we knew each other before the band. Oui, j'ai rencontré Sonam il y a 10 ans, plus que 10 ans. Elle avait joué les batteries dans un groupe qui s'appelle Ursula. And Ursula was so mind-blowing. When I first saw Ursula, I was so inspired. I was playing in a band called Alice. And I got to play with Ursula 2 times. So nous avons joué avec Ursula 2 fois. And puisque 2015, like since 2015, we kept in touch. But I lived in New York. Sonam lived in Boston.
3: Okay.
2: And then... Sonam moved to Philadelphia, and then in 2020, during the pandemic, I moved to Philadelphia because my family is from that area, and I actually was living really close to where Sonam worked, but it took a few years to find the time and everything to like really get together and start playing music together.
1: Oh. Yeah, it was
0: maybe I'll translate now if you want, because Pierre qui est la guitare, hein, Pierre Harrison dans Eraser, et puis Sonam Parikh chant et synthétiseur, et bien se sont rencontrés il y a longtemps, puisqu'en fait il y avait Ursula dans lequel groupe dans lequel jouait Sonam, et qui avait complètement été incroyable quand Pierre l'avait vue. Elle jouait dans le groupe Alice, Pierre, et en 2015 vous vous êtes rencontrés en fait finalement, Pierre qui vivait à New York, qui est, alors que Sonam elle vivait à Boston, et vous êtes rencontrés à Philadelphie. Puis en 2020 est arrivé, ce que vous savez, le Covid, évidemment, et c'est un peu ça le début de l'histoire.
2: Oui, that's every, he translated everything I said. So you can add.
0: Donc Sonam, toi je sais que tu as écouté de la musique un peu Bollywood quand tu étais très jeune. Est-ce que ça pu influencer d'une manière ou d'une autre la musique d'Eraser, ou c'est vraiment deux choses différentes? I know you listen to Bollywood music when you were younger.
1: Yes.
0: Maybe did you think it could have influenced the music you do with Eraser or not?
1: Yeah, and I was thinking about that a lot on this tour, actually. I think that if I didn't grow up watching Bollywood music, I would not have such a percussive approach to playing the synthesizer. And certainly now that I get to be on many more stages, I'm feeling a lot more comfortable dancing, or just like moving my body more and engaging in like sharing energy with the crowd. And a lot of those movements are derived from like Bollywood dance movements. And it feels very like instinctual.
0: Mm-hmm. Oui, évidemment, ça pourrait paraître étonnant quand on écoute la musique d'Eraser, mais pendant longtemps, pendant cette tournée, et surtout, Sonam se disait que oui, ça l'influence, notamment cette approche percussive qu'elle a en jouant des claviers, et puis aussi cette façon de danser, cette façon d'interagir avec le public, cette énergie qu'on peut échanger avec la foule. Et oui, c'est pas de danse, il y a beaucoup de danse évidemment dans les films de Bollywood. Si vous n'en avez pas vu, vous avez peut-être vu Ghost World, évidemment, d'après Daniel Klaus. Et là, vous voyez que l'introduction...
3: Il faut voir des films de Bollywood, c'est merveilleux.
0: Il faut faire ça, il faut faire ça. Et puis les véritables originaux, voilà, vous pouvez les voir facilement, j'espère, en tout cas. La musique de Eraser, elle est un mélange d'énergie punk comme ça, de synthé qui arrive, qui vient un peu vriller tout ça. C'est une tradition... ancienne peut-être aux États-Unis, ce mélange art punk et puis synthwave. Comment vous êtes arrivé à cette musique-là? Est-ce que c'est instinctif ou est-ce que c'était voulu?
2: C'est très instinctif. En fait, je crois que quand nous avons commencé à jouer de la musique ensemble, nous, Sonam et moi, il n'y avait aucun objectif spécifique. C'était très...
3: spontané.
2: Nous suivrons, we followed just kind of our instincts.
0: Oui, vous avez suivi vos instincts, oui.
2: Et auparavant, je jouais la guitare plus like dream poppy. Mm-hmm. I had a much more reverb laden guitar tone. And when I started playing with Sonam, I wanted to do something a little more angular. And j'ai formé la mode de la guitare autour du son du synth que Sonam, parce que c'est un son très très très spécifique and it's very striking. So I kind of formed, when we started, I really changed all of my settings and pedals from anything I had used before to form it. And then we kind of went from there.
1: Yeah.
0: Au début, Pierre jouait plutôt dans des sonorités un peu plus dream pop avec beaucoup de reverb, et puis avec Eraser, il y a un côté beaucoup plus anguleux, et Pierre a changé un petit peu sa manière de jouer de la guitare en fait, pour être un peu plus proche du synthétiseur de Sonam, et ça a changé tout son matériel, ses pédales d'effet. Et ça nous donne aujourd'hui ce qu'on entend avec Eraser. Un mini-album 7 titres comme ça, qui est une belle carte de visite, qui a été pas mal appréciée dans les cercles indés. La scène de Philadelphie, vous en faites partie. Est-ce que vous pourriez imaginer faire la musique d'Eraser ailleurs, ou est-ce que ça a un rôle quand même, le fait de la jouer et la faire à Philadelphie?
2: Do you think we could make the same sound if we lived in another city? I think yeah, because we were just in the basement by ourselves.
1: Yeah. When we're in the basement, you can't hear anything else and you can't see anything else and you don't know what time it is. So anytime we're in there, it's as though we're in our own time zone anyway.
0: Bon, ben oui, parce qu'en fait, vous êtes allé dans la cave toute seule comme ça, et quand on est dans la cave où on répète, on ne sait pas quelle heure il est, on ne voit pas le temps passer. Mm-hmm.
2: Oui, et en fait, quand nous avons commencé, il n'y avait pas beaucoup de groupes qui jouaient comme nous. Like, there were not that many bands that sounded like this. So at first, honestly, it was kind of unclear who to play shows with, what other bands to invite onto the bill. And I don't know if, would you say there's more bands now that sound like us, or it doesn't even matter, really, because we can play with whoever?
1: I think more than there being more bands around, we've sort of established that when people come to our shows that we book, we make sure that it's a lot of the punk that falls off of the radar, and a lot of the punk that's just sort of askew, a little too nerdy, a little too freaky, a little too unpolished, a little too dancey. So I wouldn't say that more bands like that have formed, but I think especially where we're from in Philadelphia, people have a very generous and loving ear. So at Bill's, we have, you know, a disco punk band like ours, and there's also somebody who's doing a noise set and somebody else who's just playing piano. And there's like a space for all of that.
0: Alors, en fait, peu importe avec qui joue Eraser, semble-t-il, ils peuvent jouer avec tout le monde, il n'y a pas d'ennui finalement. Peut-être qu'il n'y avait pas de groupe aussi freaky, aussi bizarre peut-être que les vôtres, mais il y a tout de même une vitalité, le côté généreux en fait, une scène musicale généreuse, et on peut trouver d'autres groupes disco-punk, un peu comme Eraser, mais aussi on peut trouver des musiciens qui jouent du piano solo, enfin bon, il y a une grande variété, on l'imagine bien à Philadelphie. Le label qui a signé l'album Hideout, le mini-album, c'est Stilt Breeze, un label qui lui aussi est basé à Philadelphie. Qu'est-ce qui les a attirés chez vous, vous pensez? Ou qu'est-ce qui vous a attiré chez eux?
2: What attracted us to Silt Breeze? Oh my god, I used to listen to Silt Breeze records when I was a college radio DJ. I discovered The Dead Sea and other Silt Breeze bands.
1: Oh my goodness. Tyvek.
2: Tyvek.
1: We love CIA debutantes. We love...
2: Also, our bandmate, Kat, who writes and performs bass with us, put out a record on Silt Breeze as well in the band Amanda X before us. So that was a more recent thing, but there were so many like earlier records where it's just this institution of underground music. And it has roots in Ohio before Tom moved to Philadelphia. Mm-hmm. But he reissues records from bands from New Zealand and like all this really obscure stuff. So it's really, really an honor to release music with Silt Breeze.
0: Bon, c'est un label qu'elle connaissait à l'époque où Pierce était DJ à la radio, sur une college radio. Et elle a découvert aussi des groupes comme Dead Sea, comme Tyvek par exemple. Kat, qui joue dans le groupe à la basse, avait sorti un album aussi sur Steel Breeze. C'est une institution hein, carrément dans le milieu musical underground qui était basé auparavant en Ohio, mais qui s'est déplacé à Philadelphie et puis qui fait aussi beaucoup de rééditions, notamment de groupes de Nouvelle-Zélande. La radio, on va peut-être terminer sur ce sujet-là que j'aime assez bien finalement. I like radio myself, so we could end that conversation about radio. Aujourd'hui, évidemment, on sait que les stars de la vidéo ont remplacé les stars de la radio, mais bon, ça c'était déjà dans les années 80, d'après la chanson des Buggles, que tout le monde connaît évidemment. Aujourd'hui, j'ai l'impression que les stars de la vidéo ont été remplacées par les stars de TikTok. Est-ce que ça vous fait peur ou quoi, cette histoire d'avoir du mal à trouver des vecteurs pour trouver des nouveaux fans, en fait? Est-ce qu'aujourd'hui, tu penses, Pierre, que la radio a encore une utilité
2: he's asking if radio is still important for discovering music. I mean, we did a DJ set last week on kiosk radio, and there are still small communities of independent radio stations. And I don't know, some of the commercial radio in the United States is kind of a wasteland of advertisements. So I don't know, but I think I think the independent stations are still a stronghold, even though some of them are still threatened by some universities, for example, are selling their stations in the United States, which is very sad. But it's smaller, but it's still relevant radio, I think.
0: Il n'y a pas très longtemps, la semaine dernière, il y a eu un DJ set de Eraser sur Kiosk Radio.
2: Oui.
0: Mais il y a toujours ces radios communautaires, ces radios indépendantes qui sont bien vivantes, malgré évidemment la présence de nombreuses radios commerciales qui sont à wasteland de publicité, à perte de vue. Il y a la publicité sans arrêt. Mais ça résiste encore, et même si malheureusement, il y a quelques universités qui vendent leurs radios aujourd'hui. Alors on espère que ça n'arrivera pas à des radios aussi importantes que KXP ou WFMU, ces radios-là qu'on peut écouter nous aussi en France et qu'on écoute aussi évidemment. Pour terminer la discussion vraiment, on voit la situation d'ici, de ce qui se passe aux États-Unis comme étant le cauchemar qui arrive aussi chez nous bientôt, aussi on a peur de ça. Comment un groupe indépendant comme Eraser se voit? Est-ce que vous voyez comme des militants, peut-être des militantes?
2: Pourriez vous ask in English for Sonam?
0: Yeah, maybe. Last question, maybe Sonam, about what's going on in the United States today with the Trump presidency and the ICE roaming the street and a sense of fear and danger, actually. Maybe we won't be protected against that ourselves in France, but how do you see that? The fact that you play in a band as Eraser, you find it as a militant act, maybe?
1: Yes, I do, and that's a very good question. Thank you. I think that music has this role of sort of enforcing people and cheering people on, and sort of it's sort of the hearth of when there's a lot of tension and fracture, especially nationally. I think it would be irresponsible as a musician to not acknowledge what is going on right now in the world. There is no reason for us to be on a stage dancing and singing and carrying on with no reference to the world that we're making this music in the context of. Right now, the United States is a very, very scary place to be. People are vanishing in the streets. People are being killed. People are disappearing. Funding has been cut for all arts programs, for supplemental food programs, for so much. And it's very scary. But as scary as it is, there is still a gigantic population of people who are standing up and refusing to back down. And we understand that perhaps we won't live to see the imperialism in America go away, but at least we can begin the fight, because something, it is very evident that something terrible is happening in our country.
0: Alors évidemment, réponse grave, une question importante, mais c'est sûr que ne voit pas. Alors il faut que je retrouve ce que j'ai noté là, mais en fait oui, il y a un rôle important dans la musique. Ça permet de renforcer les gens, peut-être de les rassurer aussi, peut-être leur faire du bien, c'est sûr. Il y a aujourd'hui des gens qui disparaissent aux États-Unis, des gens qui meurent. Il y a des financements qui ont été supprimés par le pouvoir fédéral, notamment de banques alimentaires, ce type de choses. Et évidemment, il y a un refus. Il faut refuser ça, et c'est pas pour autant qu'il ne faut pas danser sur scène. Les deux vont ensemble. Et puis aussi, il faut bien avoir en tête l'impérialisme américain, et que peut-être ça serait un souhait de Sonam, je pense, qu'il disparaisse. J'ai traduit un peu à la va comme je te pousse, comme on dit en France. Mais
3: elle a aussi dit, je me permets d'ajouter, que pour elle, c'est inconcevable et irresponsable de pas mettre ça dans sa musique et de pas le montrer sur scène actuellement.
0: Ouais. En tout cas, on peut imaginer que si ça ne se danse pas, ça n'est pas ma révolution. C'est une phrase qui vous va droit au cœur, j'imagine. If I can't dance to it, it's not my revolution.
2: C'est ça. That's a good one.
1: That is a good one.
2: I wanted to add, je suis très fière de la politique de Philadelphie en matière de lutte contre ICE. The district attorney, Larry Krasner, avait dit à ICE, si vous venez ici à Philadelphie à faire des crimes, nous allons, comment dit-on, prosecute you to the full extent of the law and you will go to prison.
0: Vous serez poursuivi par la loi.
1: But I have yet to see that happen anywhere in the country.
2: Yeah, but it's like, you know, it's different. Each city has different environments. And I'm very proud that even the mayor of Philadelphia, who you could say a lot of, there's a lot of things you can criticize about Sherelle Parker, the mayor of Philadelphia, recently signed into law an anti-ICE policy to retain Philadelphia's sanctuary city policies for immigrants.
0: Mm. Okay. Bon, en tout cas, on comprend que Philadelphie, c'est peut-être pas la pire des villes aux États-Unis. Notamment, la maire a signé un arrêt contre ICE, par exemple. Vous pourrez continuer la conversation, sans doute, avec Pierre, Kat, Sonam et Juliette. Après le concert ou avant, nous on arrête l'interview maintenant, mais merci beaucoup à vous.
3: Et puis,
1: thank you so much.
0: Keep the faith.
2: Merci.
0: Merci à vous. On termine avec ce morceau qu'on a failli entendre tout à l'heure. Non, ce tube, Dinner Roll par Eraser.

0: Évidemment, si on interroge un groupe de punk synthétique féminin américain sur la politique aux États-Unis, ça dure un peu plus longtemps.
1: C'est toi qui les as lancés.
0: Voilà, c'était très intéressant. J'étais très content de dire ça avec Eraser, mais on poursuit l'émission avec un petit chant sur la fin de ce titre de Abby Parks. Et c'est Dorthe que rencontre Isa maintenant.
2: Oui, exactement. Dorthe, tu as déjà joué au festival avec Sacrificial Chanting Mood il y a 2 ans. Michel est aussi venu avec Lewisburg pour la première édition. Quels souvenirs gardes-tu de ces concerts, celui d'hier et celui de avec Sacrificial Chanting Mood?
3: What are your memories from your precedent show in the festival in Pipalapop?
4: Compared to the previous ones
3: yes,
4: with the bands,
3: well, with Sacrificial Chanting Mood.
4: The one with Sacrificial Chanting Mood was really nice and felt explosive.
3: Mm-hmm.
2: It was awesome.
4: Thank you, thank you. Yeah, that was my memories of that tour, and especially also of this festival, are very dear to me. It was like a holiday with like the kindest people around. Yes, and yesterday it was the same.
3: Pour nous aussi. Donc ben, c'était très chouette, elle s'en souvient, et explosif dans son souvenir. Donc c'est des souvenirs qu'elle chérit, hein. Elle avait l'impression d'être en vacances, et l'accueil pendant ce concert et pendant celui d'hier, voilà, c'est des très très bons souvenirs.
2: Ouais, si vous ne connaissez pas le Pipalapop Festival, rejoignez-nous, vous verrez, c'est une ambiance très particulière, on est vraiment en vacances.
3: Pour les artistes aussi.
2: Euroboy est devenu Abby il y a quelques temps, tu es passé d'un projet solo à un trio. Est-ce que tu peux nous expliquer comment ça s'est passé?
3: You passed from Euroboy to Abby. How does that happen? Did that happen?
4: Euroboy started as a project or as a thought in the end of 2021, and it was COVID time, and I wanted to make something all by myself.
3: Mm-hmm.
4: And Euroboy was kind of the starting point, and then Abby became the real thing.
3: Mm-hmm.
4: And the name Euroboy didn't seem to fit anymore.
3: Mm-hmm.
4: And it transformed into Abby, which felt closer to me personally, and stronger to go out with the things I want.
3: Mmh. Donc c'était une pensée au départ, un projet qu'elle a commencé en 2021. Et puis progressivement, elle s'est aperçue que bah, Euroboy, ça collait pas trop à ce qu'elle avait en tête. En fait, elle a cherché un autre nom et elle a essayé de trouver quelque chose qui était plus proche de ce qu'elle envie. Et c'est donc devenu Abby.
2: C'est pas si courant qu'on se sente mieux avec d'autres que soi-même pour trouver sa propre voix. C'est quand même pas mal. Giorgio, c'est toi qui as composé tout l'album et qui joue tout sur le disque, sauf les rythmiques, c'est Casper qui joue. Comment est-ce que tu composes et est-ce que l'arrivée de Michel et Casper change les choses?
3: How do you compose and is it different than with Michael and Casper?
4: All the like the composing is just me.
3: Mm-hmm.
4: So I write and record and play everything myself.
3: At home?
4: Yes. and I for the album ABCDE, I recorded the drums at Casper Studio.
3: Mm-hmm.
4: But everything else I record at home and preferably in one take. Michiel helped me produce the album because he really lets me free in the shape of the songs, and he kind of understands without words what way I want to go, and also for Casper. So because I'm not a natural drummer, I wanted to work with someone that is like based on gut instinct and feels good to do it with. And then Casper was the only choice for me.
3: Okay. Donc elle a fait tout toute seule, hein, chez elle, tous les instruments, etc. Bon, elle a fait quelques batteries en studio avec l'aide de Michel. Et tout de suite, l'entente, c'est vraiment... ils n'avaient même pas besoin de parler, ils avaient la même inspiration, les mêmes envies. Et donc, ils se sont entendus parfaitement. Casper, de la même façon, il apporte vraiment quelque chose sur la batterie.
2: C'était son premier choix, définitivement. On aime le côté, cet équilibre en fait, qui est très délicat entre spontanéité et fragilité sur, votre, sur vos morceaux, et à la fois ce côté dépouillé, minimaliste. Ça peut être énergique ou beaucoup plus calme. Le son est un poil rêche, comme si votre idée c'était pas de faire des jolies choses, mais plutôt de mettre en avant la sincérité de ce que vous faites. Est-ce que vous êtes d'accord et quelles étaient vos envies avec ce disque?
3: It's a long question. Donc we really like the balance between your spontaneity and fragility in your record. All these bare bones songs, sometimes full of energy, sometimes quieter. It sounds unpolished, raw. It seems that it's not about doing things pretty, but about everything with sincerity. Mm-hmm. Do you agree with that? And what did you want to do with these records?
4: That is the most accurate description of what I want to capture. So thank you for seeing and hearing that. That is exactly what I want to do. Mm. I don't want to make anything perfect. I just want to make it real. Writing songs or putting feelings into music in a sincere way is very fleeting. So in the thing I most enjoy is like capturing something immediately and then keep it and don't change or transform it too much. Just keep it as is and then it works.
3: Donc félicite Isa pour sa description, c'est une des descriptions les plus exactes qu'elle a eues de sa musique, bravo. Donc oui, il y a ça, il y a l'idée de saisir des émotions sur le vol, dans l'émotion, mais dans l'immédiateté, et puis après d'essayer de moins retoucher possible pour garder cette spontanéité, cette fraîcheur qu'il y a, et à la fois ce côté cru aussi. Hein.
2: Alors hier, vous étiez sur la scène du Pipa la Pop, et c'était vraiment très chouette, on a vraiment adoré la façon que vous avez eu d'arranger les morceaux pour le live. Ils s'étirent, ils deviennent de plus en plus hypnotiques. La façon en plus dont vous avez choisi de monter sur scène avec trois guitares et juste cette drum programmation, enfin la programmation rythmique, c'est déjà super intéressant. Comment ça s'articule pour vous le passage de l'enregistrement, enfin de faire les choses à la maison et le live?
3: Both of us really like your show.
4: Thank you.
3: Absolutely beautiful. The way you choose coming on stage with three guitars,
4: yes,
3: and just a drum programmation is totally amazing. So how do you transition from the recording to the performance?
4: Yeah, so what we try to do is we have like the rough shape of the song, but every time it's different. Like the magic with Michiel and Casper we have is like there's equal space for all three of us to do our thing. And we don't know exactly when a song ends. We just have like agreements on like the structure in an abstract way.
3: Okay.
4: So we keep it free, and that's why it's so much fun. And with the drum computer, it's like if you keep everything free, you don't really have a backbone.
3: Mm.
4: And I really like the kind of robotic vibe of the Casio drums. It's
3: Donc ils essayaient de garder donc cette forme brute avec chacun leur différence, et ils ont une espèce de relation assez magique, c'est ce qui est décrit, c'est ce qu'on sent quand on l'écoute. Il y a un côté très équilibré, équitable entre eux, ils se partagent les moments sur scène, et donc ils avaient un accord entre eux, entre une structure générale, tout en s'accordant une grande liberté. Et puis il y a cette boîte à rythme qui apporte une colonne vertébrale avec ce son très caractéristique du Casio qu'elle a fait très bien, et donc qui apporte une colonne, un support, une ligne directrice au concert.
2: Casper a monté le projet LMNOP.
4: Mm-hmm.
2: And you do a record qui s'appelle
3: ABCD.
2: What have you got with the alphabet?
4: The project of Casper, LMNOP, was before the album. And because it doesn't really directly link to LMNOP, but I did make a joke once that it was I named the album ABCDE to the Casper LMNOP project. But no, I think I chose the title for the album because it's very open and playful, and also kind of I wanted, yeah, it felt naive. It was a working title, but it was actually the title.
3: Okay. Donc effectivement, le projet de Casper LMNOP existait avant, donc il n'y a pas de lien direct entre ces deux projets, mais bon, c'était un peu la blague pour elle au départ. C'était son nom de travail hein, au départ, elle avait ça, et puis ben, finalement, ça fonctionne juste parfaitement, elle trouve ça ouvert, ludique, et effectivement, ça colle parfaitement à cet univers-là.
2: Giorgia, je me souviens que Alicia nous avait dit que tu voyais la musique en couleur. Et pourtant, l'artwork, il est tout blanc, enfin noir et blanc, et très minimaliste. Pourquoi?
3: So Alicia told us that you see music in colors, but the artwork of ABCD is just black and white. Mm-hmm. So is it really minimalist? So why?
4: It is minimalist, but I do see colors. I did see colors when I made it. Mm. It changes over time. Once you play it more, you lose the intensity. But yes, I did see colors. But yeah, I wanted to have the artwork speak for itself, so we kept it as minimalist as possible.
3: Mm. Donc elle voit bien les couleurs, effectivement. Et là, elle explique que ça évolue en fait au fur et à mesure que on joue les morceaux, que ça finit par un peu disparaître, ça part s'atténuer. Voilà. Et donc elle disait que bah, pour coller au projet, effectivement, elle avait cette envie de quelque chose de très minimal, de très simple, d'évident, et qui colle effectivement parfaitement à l'univers.
2: Ce soir, vous allez tenir les platines du festival entre les concerts avec ce joli petit jeu de mots sur les petits, because Klein.
4: Yes.
2: On a très hâte d'entendre ce que vous allez passer après le Pipa la Pop Festival. Quels sont vos projets, s'il vous plaît, pour finir?
3: So we are really curious to see about your selections as a DJ tonight, and then after this show in Rennes, what's your next project?
4: Okay, so. About the DJ set, the three of us all prepared our list. We have, it's fun because we did it separately, and we have some overlap, but it's also very different. Which and it's yeah, we kept each other completely free in what we wanted to add to the list, so that's fun. We are really looking forward. There's gonna be some unreleased songs as well, not ours, but. Of course not, but of very, very cool Dutch bands.
3: Cool.
4: And yeah, some favorites. And I'm sorry, I totally forgot about the other question.
3: What's next?
4: So on Monday, we play the last show of the tour with Good Flying Birds.
3: Okay.
4: That also played yesterday. And then we do a festival in the Netherlands, and then... hopefully a release in the fall, which I cannot say too much about.
3: Okay,
4: and
3: cool.
4: Then we're gonna tour the UK, and then we want to release more, tour more, yes.
3: Okay. Donc pour préparer ce petit DJ, ils ont fait chacun leur liste dans leur coin séparément, et puis bon, ils vont mêler ça. Alors elle nous dit qu'il y aura des chansons inédites de groupes hollandais, donc ça va être assez cool, pas les siennes évidemment. Donc après, bah, y a plein de choses, elle va tourner avec Good Flying Birds dans différents festivals, et elle nous annonce qu'il y aura une sortie en automne, donc elle dit pas trop, mais on est très contents, et ils iront enfin en Angleterre pour finir.
4: Thank you so much, Giorgio. You're welcome.
3: Thank you.
4: Thank you.
0: Merci à vous. On poursuit avec eh bien, un autre morceau de Abby qu'on vous propose et qui est très réussi aussi, Hands Like Mine. Abby, et puis juste après, on parlera un petit peu avec l'organisation du festival, avec Antoine des Pichicailles, pour avoir leur bombe atomique d'hier soir, ce qu'ils ont adoré, puisqu'ils attendent le plus pour cette deuxième soirée. Ça commence vers 19h avec le DJ set des petits, justement.

0: Hands Like Mine par Amy, qu'on a pas mal apprécié lors de ce passage pour la première soirée du concert de la soirée d'Epichikai. Pipe à la pop numéro 5, c'était vendredi soir. On va parler maintenant avec Antoine de l'assaut d'Epichikai, que vous connaissez sur Canal B évidemment, puisqu'avec Julien vous l'entendez régulièrement dans l'émission La Maison de Disques. On va avoir peut-être quelques échos de ce que toi tu as préféré hier soir. Alors tu vas me dire que tu as tout adoré, j'en suis persuadé, mais n'hésite pas à aller vraiment vers ton gros coup de cœur, ta bombe atomique, pour paraphraser le titre de Bound by Endogamy qu'on écoutera pour se quitter tout à l'heure.
1: Déjà merci d'être là, Alter Info et Canal B sur ce plateau radio. Ebi, je crois que c'était Ebi parce que en fait je m'attendais pas à prendre un truc comme ça en pleine tronche. Le disque est très calme, globalement plutôt calme, et puis en fait bah voilà, quand on sait jouer de la guitare et qu'on sait aller chercher les démons de Velvet Underground et bien le faire, voilà. J'ai beaucoup aimé aussi Dame et Aria parce que c'était la première fois que je les voyais, mais si je devais en retenir qu'un, ce serait Ebi.
0: Bon, je crois que c'est un petit peu un avis partagé. Je vous laisse en parler un peu, Lisa et Marc.
2: C'est vrai que moi j'avais vraiment adoré le concert de Sacrificial Chanting Mood, donc j'étais très très contente de retrouver Giorgio avec ce nouveau projet, et honnêtement voilà, le disque j'avais adoré, mais ça prend encore une autre ampleur en live. Voilà, ça s'étire, c'est hypnotique et c'est vraiment super bien.
3: Ouais, on les attendait pas à ce niveau là clairement, enfin il y avait un truc de une radicalité, enfin tu vois, une espèce de truc de ils y vont à fond quoi, enfin à la fois hyper libre, hyper puissant, et puis cette petite touche d'équité entre eux, tu vois, ils se partagent les temps de la scène. J'ai trouvé ça vraiment hyper chouette, hyper intelligent.
1: Et puis ça prolonge un peu Liusberg du coup, qui n'existe plus, mais
3: tout
1: voilà.
3: Tout à fait, voilà. Ça console.

0: Peut-être un petit coup de griffe quand même vis-à-vis du public qui ne se rend pas toujours compte qu'il peut sortir du chapiteau s'il
1: c'est
0: veut
1: ça,
0: parler.
1: Pour causer, il y a de la place dans le
0: alors,
1: jardin.
0: Évidemment, ça ne va pas se ressentir tellement ce soir parce que les groupes sont un peu plus. Ils en voient un peu plus, mais sur des moments intimistes comme le beau concert de Dalla Gavanski
1: ou
0: certains morceaux de Ebi, on était un peu perturbés par ce brouhaha. Bon, c'est le jeu. Hein.
2: Ouais, c'est le jeu. Bah, après, le jardin moderne est censé être grand. Je partage votre avis hier soir. Ça m'a un peu gâché aussi, notamment d'Anna Gavansky, parce qu'elle a une super voix et on peut s'éloigner un peu de la scène. Message de prévention, si vous voulez ce soir. Allez
1: cool.
2: Au bar, vous voulez dans les transats, mais pas devant la scène.
1: Il y a de la place, il y a de la place.
0: En tout cas, très très chouette première soirée, quasiment complet. Sans doute, vous ne visiez pas le complet absolu, mais c'était extrêmement fluide et pourtant rempli.
2: Bah, alors honnêtement, faire venir presque 500 personnes avec que des groupes indés, avec Damera qui est apparenté à une tête d'affiche, déjà c'est génial. Le complet on le cherche pas parce que voilà, on est déjà très content. À partir de 400-450 personnes par soir, le contrat est rempli pour nous. Donc voilà, ce soir il reste à peu près 70 places là. Donc on a déjà eu plein de messages de gens qui nous disaient ce qu'on pourrait avoir sur place. Donc on a vendu une soixantaine de places hier soir, donc on devrait pas être très très loin d'être complet ce soir, normalement.
0: Et ce soir, entre les concerts de Billy Fuller, Bound by Endogamy, Brenda, qu'on va recevoir pour terminer l'émission dans quelques instants, Eraser, Paloma, Nulfir, et puis les DJ sets entre chaque plateau, qu'est-ce que tu attends le plus ?
2: Alors moi c'est Brenda parce que en fait ça fait un moment qu'on leur tourne autour et puis c'est bon bah par le biais de l'émission qu'on a la maison de disques, on les a découverts via le label Crafted Sound. J'ai pas arrêté les 6 derniers mois d'écouter les deux disques. Ils ont l'air hyper sympas. Ils ont dit mais ah bon vous voulez nous faire jouer et puis bah là ils sont venus avec leur famille. Donc il y a un peu une histoire aussi derrière. On leur a acheté des guitares à 90€ sur Thomann parce qu'ils pouvaient pas voyager avec leur guitare. Enfin bref, du coup c'est voilà. Donc ça risque d'être moi mon moment un peu à moi. Mais peut-être que ce sera pas le meilleur, mais ce sera mon moment à moi.
3: Ça risque d'être un moment partagé, je pense.
2: Exactement.
0: Marc, on comprend bien que tu attends aussi avec grande impatience Brenda, Isa, toi aussi.
3: Bon, carrément.
0: Et à part ce moment très attendu, quelques petits.
3: Écoute, je suis curieuse aussi de voir les petits Paloma à Nulfir parce que voilà, le disque est très chouette, donc ça va être parfait pour Sous le Soleil. Je pense que ça va être très très bien.
0: Moi, je vais passer un bon moment sans doute pendant toute la soirée, mais j'attends quand même le concert de Billy Fuller qui va peut-être nous faire nous évader du jardin moderne et nous faire voir
1: très curieux de voir
0: un peu plus froid que
1: l'évolution
0: que le temps
1: par rapport au disque. C'est-à-dire qu'est-ce que ça donne en live, c'est très.
2: Les balances étaient assez impressionnantes. Voilà. Petit teaser.
1: Petit teaser.
0: En tout cas, on va continuer en musique. Merci Antoine.
1: Merci Antoine.
0: Encore félicitations à toute l'organisation, à toute l'équipe.
1: Bravo quand même.
2: Oui, bravo à tous les bénévoles et merci à tous les bénévoles.
0: Je ne vais pas reprendre les mots de certains artistes invités l'année dernière, mais c'est le meilleur festival au monde. En fait.
1: Merci
0: c'est
1: monde
0: pas la pop.
2: Le monde de rêve.
0: Il se poursuit ce samedi. Il reste encore quelques places. Donc si vous nous écoutez sur Canal B, n'hésitez pas, évidemment, si vous n'avez pas encore votre place, à nous rejoindre au Jardin Moderne. On va poursuivre avec le groupe Brenda qui, je crois, va arriver dans quelques instants. Je crois apercevoir un musicien qui semblerait être un musicien de Brenda, mais peut-être pas.
2: Si, ils sont là.
0: En tout cas, on les écoute maintenant avec ce titre Pitch Pit.

0: Pas de flûte en live, mais on l'entendra tout de même, la flûte sur ce titre, Everyone Chicago par Brenda. Chouette moment passé en leur compagnie, puis en la compagnie de toutes celles et tous ceux qui ouais, nous ont parlé aujourd'hui. Super. Merci encore une fois, je commence par remercier bien sûr Depichikai et le festival Pipa la Pop pour un accueil parfait. Voilà, ouais. je fais le pouce levé.
1: C'est ça, ouais.
0: Et merci évidemment à vous autres, Isa et Marc, d'avoir participé aussi à ce plateau.
1: Grand plaisir partagé.
0: Vous allez retrouver sur canalb.fr en rediff très très vite. Et puis bien sûr, les siestes, certaines ont été évoquées pendant les 3 heures d'émission qu'on a pu faire. Vous les retrouvez toutes sur canalb.fr. Et en plus, Alter Info était assez gentil pour mettre des liens aussi. Donc vous trouverez la porte d'entrée de ces deux côtés-là. Nous, on va terminer avec un double générique. Avec le duo suisse plutôt musclé qui plaira pas mal, je pense, à ceux qui ont adoré Damer Area hier soir, Bound by Endogamy.
1: Ils étaient là hier soir, ils ont vu le show de Damer Area, à mon avis, ils vont mettre la barre très très haute.
0: On attend ça, c'est un peu une formule qui se ressemble quand même, un garçon, une fille, une musique synthétique.
1: Ouais, mais c'est autre chose.
0: Mais c'est beaucoup plus froid quand même. C'est, bah voilà, ils sont suisses peut-être, ils ne sont pas italiens et espagnols. On va terminer avec donc Bound by Endogamy et ce track que j'adore, Atomic Bomb, et puis un générique de fin. Billy Fuller, un peu hors antenne tout à l'heure, disait que le morceau qu'on va entendre, Rummer, eh bien, il l'a conçu comme une sorte de réponse à un générique d'une émission sportive qu'il voyait quand il était petit. Donc voilà, double générique, parce que vous le valez bien, et que Pipa la Pop numéro 5 le mérite aussi. On se revoit bientôt, et merci PM, bien sûr, PM, qui a réalisé ces deux émissions sans aucune erreur, et surtout ça a marché grâce à lui, parce que moi tout seul allez, merci, à bientôt pour de nouvelles aventures, et bon festival, bonne fin de festival,
1: bye bye, bon festival,
0: salut,
2: bye bye.

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2: Madame, monsieur, chers clients, il est possible que le moyen que j'utilise aujourd'hui pour m'adresser à vous vous étonne. Mais connaissant le sort trop souvent, hélas, réservé aux circulaires, je me suis permis, en toute simplicité, de venir vous entretenir personnellement, directement.

Auditeurs et auditrices de Canal B, longueur d'onde 94 MHz si ma mémoire est bonne, bienvenue dans Béchamel Tcha-Tcha qui ce soir va poursuivre son petit pèlerinage au pays du garage un peu sale, mais pas que, vous allez voir. Alors, rappelez-vous, chers auditeurs attentifs, la semaine dernière nous étions à New York où nous avons pu entendre des choses... exceptionnel. Eh bien, aujourd'hui, je vous emmène toujours aussi gratuitement dans le Midwest, à Chicago plus précisément, où la scène musicale était, et j'ai pas peur de le dire, effervescente. Alors oui, bien sûr, on pense au studio de Chess, mais les petits blancs ne se débrouillaient pas trop mal, comme nous allons pouvoir le constater au cours de l'heure que nous allons passer ensemble, mais qui débutera par un hommage à cette grande ville venteuse que les autochtones de tout là-bas là, surnomment, comme de juste, de Windy City. Alors bonne émission les amis, c'est parti, ouais.

Et nous débutons cette émission Béchamel Tcha-Tcha avec un enfant du pays qui l'a vite quitté d'ailleurs, hein, qui Lou Rawls s'appelait-il, Lou Rawls qui nous racontait sa vieille rue pauvre, son cul-de-sac moisi et toujours venteux vu que c'est la spécialité locale. Voilà, Lou Rawls qui a vendu plus de 40 millions d'albums, c'est beaucoup trop, genre de crooner baritonesque, qui a quand même pas mal de très très bons morceaux à son actif, mais qui a trahi sa ville pour aller dans des contrées plus clémentes, la Californie par exemple. Voilà, en tout cas évidemment, Chicago, comme je le disais si pertinemment, c'est surtout le label Chess, hein, c'est le blues de Chicago avec tous ceux qui ont remonté le Mississippi plus ou moins à la nage pour s'y réfugier, les Muddy Waters, Willie Dixon, Howlin' Wolf, etc. Mais c'est aussi les blancs-becs de la classe moyenne avec leurs inévitables pantalons taille basse, leurs guitares agaçantes. Alors pour les plus connus, on citera les New Colony Six, les American Breed, les Buckinghams, grosses stars, et évidemment les Shadows of Night.

Vous écoutez toujours Béchamel Tcha-Tcha, spécial Chicago. Alors que de grands classiques ce soir, hein. Une petite piqûre de rappel hein, pour les plus fatigués d'entre vous, ça veut rien dire ce que je viens de dire. On a débuté avec les Shadows of Night naturellement et leur Bad Little Woman, les Shadows of Night hein, qui ont connu le succès avec la reprise de Gloria d'Evem. C'est pas le meilleur morceau qu'ils ont interprété, quoique ils l'ont aussi chanté en français et ça donne un Gloobie Boulga absolument incroyable. Il faut absolument que je vous le passe, un de ces quatre. Voilà, les Shadows of Night enchaînés avec bah oui, les New Colony 6, super groupe. Là, c'est peut-être leur morceau le plus énervé, le plus garage, frétillant en diable. Hein, c'est pas mal de dire ça. At the River's Edge, mais ils font plutôt une sorte de garage très pop et ultra classe. Enfin, évidemment, selon mes critères, très très acéré. On poursuit toujours avec les grosses stars, les American Breed, rappelez-vous, ceux qui ont pondu et qui ont gagné le jackpot avec Bane Me, Shape Me, repris dans à peu près toutes les langues de la Terre. Là, ça va être extrait de leur tout premier album intitulé The American Breed, tout simplement, avec beaucoup de reprises de soul. Hein. Ils reprennent Knock on Wood, High Heel Sneakers, ce genre de choses, ou Uptight. Hein. Moi, ce que je vous propose, c'est une de leurs premières créations, si je ne m'abuse, et qui s'intitule Step Out of Your Mind. Step Out of Your Mind pour ce garage, ce rock de ce groupe de garage à trompette à l'instar un petit peu des Outsiders de Cleveland qu'on écoute de suite.

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Et nous sommes toujours à Chicago. Alors un petit peu, on s'est éloigné un petit peu du garage, mais vous inquiétez pas, on va y retourner. Après les American Breed, on a pu entendre les Modes, qui ont enregistré au studio Chess, figurez-vous. Avec cette très très bonne reprise de Bob and Earl, Harlem Shuffle, qui ont sorti un album à ma connaissance, peut-être plusieurs d'ailleurs. En tout cas, l'album parsemé de reprises avec lesquelles ils se débrouillent plutôt pas mal. Ce que j'avais à dire. Les Modes, qui ont quand même été découverts par Jim Sons, le chanteur des Shadows of Night, qui était tellement sympa, qui leur a dit écoutez, moi les gars, je trouve que vous avez du potentiel, moi je connais des studios bien sympas, viendez avec moi et on va l'enregistrer, votre Dix. Il a bien fait, puisque l'album s'intitule Hold On, avec beaucoup d'énergie, comme on a pu le constater à l'écoute de cette reprise. Voilà, j'y suis parvenu. On retourne au garage avec encore un grand classique, les Crying Shames, et leur tube, international, pas vraiment, mais en tout cas national, Ben Franklin's Almanac, qu'on écoute de suite.

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1: Et oui, nettement plus suave que les braillards qu'on a pu entendre auparavant, les Crying Shames avec leur Ben Franklin's Almanac. On a pu entendre deux groupes féminins, bah oui, vous l'avez remarqué, les Daughters of Eve pour enchaîner avec les Crying Shames qui n'ont sorti que 4 45 tours et puis hop, exit, hein, comme beaucoup de groupes de

Et oui, ils peuvent dire merci à la fée électricité. Voilà, ils avaient des guitares électriques et ils s'en servaient. Et plutôt bien d'ailleurs. On avait débuté cette série avec Lord and the Flies et le morceau Echoes, enchaîné avec les Lemon Drops qui ont quelques très très très bons 45 tours à leur actif sur un petit label, le label Rembrandt. Voilà, je n'en dirai pas plus. Le morceau s'intitulait I Live in the Springtime. Eh bien, très bien pour lui. Et à l'instant, les Shady Days avec le morceau I Make You Pay. Alors, à savoir que les Shady Days, le plus jeune avait 14 ans et le plus vieux 17. Et ils étaient capables de faire ce genre de morceau. Donc, les jeunes là, qui m'écoutaient si nombreux ce soir, jetez vos portables et faites quelque chose, s'il vous plaît. Voilà, I Make You Pay, c'était sur le label USA Records qui était juste à côté du label Chess sur le fameux South Michigan Avenue. Voilà pour l'information qui n'intéresse personne. On poursuit avec un morceau, celui-là je vous l'ai passé il n'y a pas si longtemps, peut-être en début d'année, les Apollos Apaches. Alors très couillon mais très très très entraînant, comme vous allez pouvoir le constater à l'écoute de leur seul et unique tube probablement, Be Good To Me, qu'on écoute de suite.

Alors là, évidemment, on est dans l'essence même du garage. Hein. C'est bien primaire. C'est pas très finot, soit, mais c'est redoutablement efficace et incroyablement sexy. Les Vectors, à l'instant, groupe assez obscur qui nous interprétait What in the World pour ces adolescents frustrés. Excusez le pléonasme. Auparavant, les Apollos, Apaches et Be Good to Me. On poursuit avec encore des énervés. Ils s'appellent les Banshees, toujours de Chicago, puisque je vous le rappelle, cette émission est consacrée à cette ville effervescente. Les Banshees qui nous interprètent leur plus grand succès, à savoir Project Blue, qu'on écoute de suite.

On ne saurait mieux dire, open up your mind, bah voilà ce que je me dis en tout cas tous les matins en me levant, mais j'y arrive pas. Voilà, les Nutshees à l'instant, avec cet excellent morceau qui suivait les Banshees, ces vilaines sorcières irlandaises qui nous interprétaient Project Blue. Voilà pour le garage matinée de psychédélisme un petit peu. Nous allons poursuivre avec les grosses stars de Chicago, un peu méconnues aujourd'hui. Les Shadows of Night les ont détrônés depuis, mais les Buckinghams ont quand même été très populaires à leur époque. On leur doit quelques tubes qui ne sont ma foi pas si bons que ça, Kind of a Drug ou des choses comme ça. C'était très pop. D'ailleurs, le morceau que je vous propose, vous allez peut-être pousser des hauts cris, mais est assez pop et très très Beatlesque. Je crois qu'ils ont vu que les Beatles se pouvaient faire des choses avec des instruments, enregistrer des trucs un peu zarboïdes, genre des orchestres qui sont en train d'arranger leurs instruments de musique. Ils ont fait ça sur leur album Portraits, Portrait qui est le troisième si je ne m'abuse, pour ce groupe assez prolifique, mais où il y a du boire et du manger. En tout cas, j'y tenais quand même parce que j'aime beaucoup. Alors évidemment, pour ceux qui aiment les Beatles, vous adorerez ce morceau intitulé Just Because I've Fallen Down par les Buckinghams de Chicago naturellement.

Et oui, chers petits amis, c'est ainsi que cette émission va se terminer. J'espère que nous aurons le temps d'écouter le dernier morceau. On va retrouver les Lemon Drops avec ce fameux Sometime Ago, passé et repassé et surpassé, mais insurpassable, dans cette émission. C'est avec ceci que nous nous quittons et nous disons à revoir. Et si ça se trouve, à la semaine prochaine. Salut, bye bye.

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4: La musique est un excellent moyen de conjuguer des idées. Sur l'ondulation de fréquence cette semaine, on décrypte la compilation DigiKicks confiée à Kröder et Dorfmeister avec Herba Leiser ou The Lone Aquarius, mais aussi le duo autrichien, emblématique de l'âge doré du down tempo. On accueillera le retour de Natasha Atlas, mais aussi le Static Sound System jouant au pilote révolutionnaire, Sharok Dini, et un maxi signé sur Mood Music, ainsi que Mister Taffa en mode bicéphale et lié avec Timba Wolf. On mettra le cap sur Bristol avec Daffy, on s'envolera vers Saint-Pétersbourg avec Gamma Bunda et on épluchera le catalogue True Romance avec Inda Jani ainsi que celui du Sonar Collective avec Striton. On retrouvera aussi Alex Wilcox, Vagan et Neji, Bellabou et Kurt ou encore le Bastard Jazz d'Éric Desmoureaux. Liste complète sur panique.org, 325e épisode.

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de Hank Williams à She Keeps Bees, vous étiez en bonne compagnie pour commencer cette sieste qui se poursuit avec PG Harvey et Catherine.

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1: Une vodka et une bagarre. Tel était le rêve que vous avez partagé à l'instant avec Possessed by Paul James. Laissez-vous bercer maintenant par les incantations de Billy Swan.

Floride sur Canal B par l'invitation de Ken Parker à traverser la nuit. 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